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1: Bonjour à tous. Un feu erratique et sans cohérence. Les mots aux 20h de France 2 de Laurent Nunez. Le ministre de l'Intérieur est revenu sur le méga feu qui frappe la Gironde. Les conditions sont toujours défavorables pour les plus de 2500 pompiers mobilisés. 42 000 hectares de végétation ont été parcourus par les flammes ce dimanche soir. 220 000 personnes ont été contraintes d'évacuer sur ces 4 derniers jours dans le département. Et elles ne seront pas autorisées à rentrer avant que le feu ne soit fixé, expliquait la préfète de Nouvelle-Aquitaine Sophie Broca, un incendie qui pourrait être aggravé dès mardi avec une hausse des températures attendues dans la région. Dans le Var et dans les Landes, en revanche, certains habitants ont pu rentrer chez eux, mais les feux dans ces départements ne sont pas encore fixés ce dimanche soir. Notez par ailleurs que 4 départements ont dépassé le seuil d'alerte aux particules fines selon l'ARS de Nouvelle-Aquitaine, la Dordogne, la Gironde, les Landes et le Lot-et-Garonne. Les professionnels du tourisme, de l'énergie, des assurances et des télécoms, tous réunis lundi par le gouvernement. Plusieurs réunions sont prévues à Bercy pour faire le point sur les conséquences économiques de ces crises des feux en France, notamment pour évoquer d'éventuelles mesures de soutien aux sinistrés. Une cellule interministérielle de crise sera présidée par Emmanuel Macron dans la matinée Place Beauvau. La police allemande a abattu le terroriste présumé, suspecté de l'attaque à la voiture Bélier samedi soir à Berlin. Le jeune homme de 21 ans a été tué lors d'une vaste opération de police. Il avait fait un mort et une trentaine de blessés en fonçant dans la foule lors de la Gay Pride. Encore beaucoup de spectacles sur la dernière étape du Tour de France. Le Néerlandais Mathieu Van Der Poel s'est imposé sur les champs au terme d'un final rocambolesque. Tadej Pogacar ramène un 5e maillot jaune à la maison. Il égale à seulement 27 ans les plus grandes légendes du cyclisme comme Bernard Hinault, Eddy Merckx ou Miguel Indurain. Le meilleur français Paul Sexas termine 4e du général. Seule ombre au tableau cette année. Aucune victoire française sur cette grande boucle. Une première depuis 27 ans. Voilà pour l'essentiel de l'actualité.

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0: Il est 6h. On fait un point sur l'info. Avec Loris, avant d'écouter Alex Warren et Fever Dream.
1: Salut à tous. Conséquence directe des incendies en Gironde. L'air va nettement se dégrader aujourd'hui. En Occitanie, 7 départements passent en vigilance rouge pollution aux particules fines. L'Aveyron, le Gard, l'Hérault, le Lot, la Lozère, le Tarn et le Tarn-et-Garonne. Les personnes les plus fragiles sont invitées à limiter les efforts en extérieur et à rester attentives en cas de toux, d'irritation des yeux ou d'essoufflement. Emmanuel Macron préside ce matin une cellule interministérielle de crise consacrée aux incendies qui frappent la France, notamment en Gironde. Le feu qui brûle depuis plusieurs jours a détruit près de 42 000 hectares. Les perturbations restent très importantes avec notamment l'absence de trains au sud de Bordeaux jusqu'à nouvel ordre et la fermeture de l'autoroute A63 entre Bordeaux et l'Espagne sur 60 km. Et en Gironde et dans les Landes également, plus de 250 000 personnes ont été évacuées. Elles ne pourront regagner leur domicile qu'une fois les incendies maîtrisés, indique Sophie Brocas, préfète de Nouvelle-Aquitaine. Elle appelle également les touristes à ne pas se rendre dans le secteur tant que la situation ne sera pas stabilisée. Également dans l'actualité, des femmes de chambre de l'hôtel Imperator à Nîmes ont fait grève hier. Une quinzaine de salariés dénoncent des effectifs trop insuffisants, du matériel inadapté et des conditions de travail qu'ils jugent dégradées. Certains assurent même devoir acheter eux-mêmes leurs produits ménagers. Le mouvement est intervenu alors que l'établissement affichait complet, notamment avec la présence hier soir du groupe The Cure. À 7, les fans de Demain nous appartient se précipitent au café théâtre L'Audace pour les rendez-vous de Mayel avec Mayel El Hadjaoui qui incarne Georges le policier dans la série quotidienne de TF1. L'humoriste propose un mix de stand-up, d'apéro et d'échanges directs avec le public, un concept original que nous présente justement Mayel.
2: Il y a des gens qui vous connaissent à travers un personnage, à travers une histoire, et il y a Mayel. Mayel, c'est un petit gars comme moi de Picardie qui est fier d'être un petit paysan. Il est français, il est d'origine marocaine, il a une grande famille, 11 frères et sœurs. Ça permet aussi aux gens de vraiment savoir un peu qui je suis. J'ai quelques anecdotes sur la série, comment ça se passe entre nous. Et puis ce qui est sympa aussi, c'est que tous les soirs, il y a un ou deux copains de la série qui viennent. Il y a Ingrid Chevrin qui va venir. Catherine Benguigui est venue me voir avec Axel Kiner qui joue le docteur Chardot.
1: Les détails sur rtsfm.com. Et puis un simple arrêt pour acheter des pommes de terre a changé sa vie. Un habitant des Pyrénées-Orientales a remporté 1 million d'euros grâce au code MyMillion de l'Euromillion avec un ticket validé le 3 juillet. C'était dans un bureau de tabac de Perpignan.
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0: Eh oui, on passe à la météo avec Christophe Ferret de Météo Languedoc. Salut Christophe.
4: Salut Guillaume, bonjour RTS. Ce lundi, les conditions météo restent bien ensoleillées sur la région avec simplement quelques cumulus qui bourgeonnent en cours d'après-midi près des Pyrénées, du Larzac, des Cévennes et de la Lozère. À noter le retour du Mistral et de la Tramontane, des rafales de 50 à 60 km/h sur une grande partie de la région. Localement, jusqu'à 70 km/h en vallée du Rhône, sur l'Aude et la plaine du Roussillon. Seuls les Montpelliérains resteront un peu à l'écart avec des bourrasques de 30 ou 35 km/h. Les températures, elles repartent à la hausse et ce n'est qu'un début. On relève ce matin 17 degrés dans le secteur de l'Audève, il fait 18 degrés à Béziers. Comptez 19 degrés sur Narbonne, sur Montpellier, 20 degrés à Perpignan, Nîmes et Avignon. Déjà 22 degrés pour 7. En cours d'après-midi, les maximales atteindront 32 degrés sur Narbonne, comptez 33 degrés à Perpignan et Avignon. On aura 34 degrés sur l'Audève et Béziers, 35 degrés sur 7 et jusqu'à 36 degrés entre Montpellier et le secteur de Lunel.
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Avec Soirée et Fever Dream sur RTS. Bonjour, bonjour. Soyez les bienvenus sur RTS lundi 27 juillet. Aujourd'hui, c'est l'anniversaire de l'acteur irlandais Jonathan Rhys-Meyers. Aujourd'hui, vous l'avez vu dans la série Les Tudors, il était Henri VIII. Dans Viking, il était M.M. il a 49 ans. Côté film, on l'a vu dans Mission Impossible 3 aux côtés de Tom Cruise en 2006. Dans Alexandre, la fresque historique signée Oliver Stone. En 2004, il était Cassandre. Dans Match Point en 2005, le film de Woody Allen. Ou encore dans Joula comme Beckham. Il l'interprète dans ce film Joe, l'entraîneur charismatique de l'équipe de football féminine. Joula comme Beckham. Voilà pour Jonathan Rhys-Meyers qui fête son anniversaire aujourd'hui. Les saints du jour. Bonne fête à Liliane, bonne fête à Lilou, bonne fête à Nathalie. Voici Angèle Justice sur RTS. 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

0: Bonjour le Sud, jusqu'à 9h sur RTS. Je vous le disais, nous fêtons les Nathalie aujourd'hui en ce lundi 27 juillet. Nathalie sous une apparence parfois froide et distante. Elle cache une grande émotivité et une vulnérabilité qu'elle ne montre qu'aux personnes de confiance. Ça c'était pour les Nathalie et ça c'est Chapel Room qui arrive avec Pink Pony Club. Les titres de l'info RTS, Loris.
1: Eh bien, la une, les incendies en Gironde avec des conséquences dans notre sud. Le spectacle actuellement de l'un des acteurs principaux de la série Demain nous appartient. Et au menu également, l'histoire d'un Catalan parti acheter des pommes de terre et qui a fini millionnaire.
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Chapel Run avec Pink Pony Club sur RTS. 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RTS, dans un instant, le point sur l'info avec Loris à 6h30.

0: Allez, soyez les bienvenus sur RTS. Pour ce lundi matin, la suite de la musique, ce sera avec Teddy Swims. On va l'écouter dans un instant avec Mr. Morito. Et puis juste après, on a rendez-vous avec Aline pour un point horoscope. Mais d'abord, l'info.
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0: À commencer par la météo avec Christophe Ferret, Météo Languedoc. Salut Christophe.
2: Salut Guillaume, bonjour RTS. Ce lundi, les conditions météo restent bien ensoleillées sur la région avec simplement quelques cumulus qui bourgeonnent en cours d'après-midi près des Pyrénées, du Larzac, des Cévennes et de la Lozère. À noter le retour du Mistral et de la Tramontane, des rafales de 50 à 60 km/h sur une grande partie de la région. Localement, jusqu'à 70 km/h en vallée du Rhône, sur l'Aude et la plaine du Roussillon. Seuls les Montpelliérains resteront un peu à l'écart avec des bourrasques de 30 ou 35 km/h. Les températures, elles repartent à la hausse et ce n'est qu'un début. On relève ce matin 17 degrés dans le secteur de l'Audève, il fait 18 degrés à Béziers. Comptez 19 degrés sur Narbonne, sur Montpellier, 20 degrés à Perpignan, Nîmes et Avignon. Déjà 22 degrés pour 7. En cours d'après-midi, les maximales atteindront 32 degrés sur Narbonne, comptez 33 degrés à Perpignan et Avignon. On aura 34 degrés sur l'Audève et Béziers, 35 degrés sur 7 et jusqu'à 36 degrés entre Montpellier et le secteur de Lunel.
0: Merci beaucoup Christophe, à tout à l'heure. On passe à l'info tout de suite avec Loris sur RTS.
3: Salut à tous. Conséquence directe des incendies en Gironde, l'air va nettement se dégrader aujourd'hui. En Occitanie, 7 départements passent en vigilance rouge pollution aux particules fines. L'Aveyron, le Gard, l'Hérault, le Lot, la Lozère, le Tarn et le Tarn-et-Garonne. Les personnes les plus fragiles sont invitées à limiter les efforts en extérieur et à rester attentives en cas de toux, d'irritation des yeux ou d'essoufflement. Emmanuel Macron préside ce matin une cellule interministérielle de crise consacrée aux incendies qui frappent la France, notamment en Gironde. Le feu qui brûle depuis plusieurs jours a détruit près de 42 000 hectares. Les perturbations restent très importantes avec notamment l'absence de trains au sud de Bordeaux jusqu'à nouvel ordre et la fermeture de l'autoroute A63 entre Bordeaux et l'Espagne sur 60 km. Et en Gironde et dans les Landes également, plus de 250 000 personnes ont été évacuées. Elles ne pourront regagner leur domicile qu'une fois les incendies maîtrisés, indique Sophie Brocas, préfète de Nouvelle-Aquitaine. Elle appelle également les touristes à ne pas se rendre dans le secteur tant que la situation ne sera pas stabilisée. Également dans l'actualité, des femmes de chambre de l'hôtel Imperator à Nîmes ont fait grève hier. Une quinzaine de salariés dénoncent des effectifs trop insuffisants, du matériel inadapté et des conditions de travail qu'ils jugent dégradées. Certains assurent même devoir acheter eux-mêmes leurs produits ménagers. Le mouvement est intervenu alors que l'établissement affichait complet, notamment avec la présence hier soir du groupe The Cure. À 7, les fans de Demain nous appartient se précipitent au Café Théâtre L'Audace pour les rendez-vous de Mayel avec Mayel El Hadjaoui qui incarne Georges le policier dans la série quotidienne de TF1. L'humoriste propose un mix de stand-up, d'apéro et d'échanges directs avec le public. Un concept original que nous présente justement Mayel.
4: Il y a des gens qui vous connaissent à travers un personnage, à travers une histoire. Et il y a Mayel. Mayel, c'est un petit gars comme moi de Picardie qui est fier d'être un petit paysan. Il est français, il est d'origine marocaine. Il a une grande famille, 11 frères et sœurs. Ça permet aussi aux gens de vraiment savoir un peu qui je suis. J'ai quelques anecdotes sur la série, comment ça se passe entre nous. Et puis ce qui est sympa aussi, c'est que tous les soirs, il y a un ou deux copains de la série qui viennent. Il y a Ingrid Chauvin qui va venir. Catherine Benguigui est venue me voir avec Axel Kiner qui joue le docteur Chardot.
3: Les détails sur rtsfm.com. Et puis un simple arrêt pour acheter des pommes de terre a changé sa vie. Un habitant des Pyrénées-Orientales a remporté 1 million d'euros grâce au code MyMillion de l'Euromillion avec un ticket validé le 3 juillet. C'était dans un bureau de tabac de Perpignan.

0: Teddy Swims sur RTS qu'on vient d'écouter à l'instant avec Mr. Know It All. Il est temps de retrouver l'horoscope Aline.
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2: Bonjour Guillaume, bonjour tout le monde.
0: On commence par les béliers, bien sûr, et le contexte exige davantage de sang-froid.
2: Des contraintes ou des règles trop strictes ralentissent vos projets et mettent votre patience à rude épreuve. Les taureaux, évitez d'étouffer votre partenaire en voulant tout vivre intensément. Respecter son rythme devient indispensable.
0: Les gémeaux, vous gagnez en importance.
2: Vous acceptez volontiers de nouvelles responsabilités avec la ferme intention de faire vos preuves. Les cancers, pas facile de communiquer malgré votre bonne volonté. Vos arguments peinent à convaincre ceux qui vous entourent.
0: Les lions, une belle alchimie s'installe.
2: Une attirance mutuelle pourrait rapidement transformer un simple échange en véritable rapprochement. Les vierges, vous comprenez qu'il n'est pas nécessaire de tout maîtriser. En lâchant prise, vous retrouvez une sérénité qui vous faisait défaut.
0: Balance, vous affirmez enfin votre vraie nature.
2: Vous cessez de chercher l'approbation de chacun. Votre authenticité prend le dessus et vous assumez pleinement vos choix. Sagittaire, l'heure est à la prudence financière. Avant toute dépense, prenez le temps de vérifier que votre budget peut réellement suivre.
0: Les capricornes sérieux guident chacun de vos pas.
2: Le passage de la lune dans votre signe renforce votre sens du devoir. Les obligations prennent le pas sur les envies de spontanéité. Verseau, vous gagnerez davantage en privilégiant l'entraide. Vouloir tout gérer seul pourrait vous faire passer à côté de belles opportunités.
0: Poisson, votre sens pratique fait toute la différence.
2: La vie familiale s'annonce mouvementée. Entre imprévus et changements de programme, votre sens de l'organisation sera votre meilleur allié.
0: Et le premier signe du jour pour cette semaine, ce sont les scorpions.
2: Le succès que vous récoltez aujourd'hui n'est pas le fruit du hasard. Il récompense votre détermination et tous les efforts consentis ces derniers mois.
0: Merci Aline.
2: Avec plaisir, bisous, à demain.
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0: C'est lundi matin, vous écoutez RTS.
1: Je suis comme un son que t'aurais pas, Shazam. Je suis comme un condensé des mélodrames.
0: Dizzy Théodora qui arrive. On va les écouter avec Mélodrama. Avant de faire un nouveau point sur l'info à 7h tout à l'heure. Et puis on va retrouver Corentin pour les bons plans de l'été. On va faire le point sur les activités des prochains jours avec cette nouvelle semaine qui commence. Plein de choses à faire dans la région. Un point complet avec Corentin dans un instant sur RTS. Les titres de l'info, Loris.
2: Et attention, l'air va nettement se dégrader aujourd'hui en Occitanie. On va parler des forteresses royales du Languedoc qui entrent au patrimoine mondial de l'UNESCO. Et puis en tennis de table, pas de titre pour Alexis Lebrun au Brésil. Il a été battu en finale. C'était hier soir.
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0: Bonjour le Sud, bienvenue sur RTS pour ce lundi. Et si vous vous demandez ce qu'on fait de notre semaine, vous êtes au bon endroit. Corentin a sorti son carnet de bons plans pour ses tout prochains jours. Salut Corentin.
1: Salut Guillaume, bonjour à tous. Et oui, le week-end vient de se finir, mais ça bouge la semaine aussi, notamment demain soir on file du côté d'Avignon pour l'ouverture du Jazz Avignon Music Festival. Et pour le coup d'envoi, eh bien, il y a un open air gratuit au Square Agricole Perdigui avec le groupe Naft. C'est un mix entre de la techno house et des cuivres. Et puis si vous avez envie de chanter Lola ou Butterfly à tue-tête, eh bien direction Valras Plage. Ce mercredi, vous avez le groupe Superbus en concert gratuit sur l'esplanade Émile Turco. Ça commence à 21h30. Bah, c'est parfait quand même pour ce milieu de semaine. Pour la suite, notez deux rendez-vous si vous bougez dans le Narbonnais avec le festival itinérant La Tempora. Cette semaine, ce sera mardi soir à Pouzol-Minervois et jeudi à Sigean. Si vous préférez l'ambiance des fêtes votives, direction Bayargues, pas très loin de Montpellier. Leurs fêtes estivales bas sont pleines jusqu'à mercredi, avec les traditions camarguaises, les concerts et les animations pour toutes et tous, notamment les enfants. Jeudi soir, ambiance guinguette à Frontignan pour les estivales de Thau. On y va pour les produits du terroir, les brazucades et autres trésors de l'étang. Et le vin local, avec modération évidemment. Et puis enfin, un petit plan nature super sympa pour les vacances. Tous les jeudis de l'été, ce sont les jeudis planants à Bulgarac, dans l'Aude. En gros, vous observez les vautours depuis un belvédère avec les guides de la LPO. C'est gratuit et il n'y a pas besoin de réserver.
0: De la fête, de la nature, des concerts et de quoi manger, on est paré jusqu'à ton prochain agenda de vendredi dédié au prochain week-end. Merci Corentin, puis on se retrouve aussi demain évidemment.

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0: dans le département. Tant que l'incendie n'est pas maîtrisé, elle demande aussi aux agriculteurs de ne pas prendre d'initiatives individuelles. Depuis le début du feu, 220 000 personnes ont été évacuées. Et conséquence des incendies en Gironde notamment, l'air va nettement se dégrader aujourd'hui en Occitanie. 7 départements passent en vigilance rouge pollution aux particules fines. L'Aveyron, le Gard, l'Hérault, le Lot, la Lozère, le Tarn et le Tarn-et-Garonne. Les personnes les plus fragiles sont invitées à limiter les efforts en extérieur et à rester attentives en cas de toux, d'irritation des yeux et d'essoufflement. C'est aujourd'hui que le tribunal de commerce de Toulouse va se prononcer sur la survie de Fibre Excellence et de ses 2 usines de pâte à papier de Tarascon dans les Bouches-du-Rhône et de Saint-Gaudens en Haute-Garonne. 670 emplois sont en jeu et de très grosses sommes d'argent sont nécessaires pour maintenir l'activité, Laurent Aubry.
1: L'État, qui a débloqué 100 millions d'euros depuis 2020, s'est engagé au printemps sur une rallonge de 150 millions. L'homme d'affaires Mathieu Pigas, soutenu par les présidents des régions Occitanie et PACA, Carole Delga et Renaud Muselier, promet une enveloppe de 5 millions d'euros, qualifiée de misérable par Roland Lescure. Le ministre de l'économie critique le manque de crédibilité de cette offre. Il dit souhaiter des repreneurs sérieux aux côtés de l'État. Une position jugée indigne par la CGT, qui reproche à l'État d'avoir conduit Fibre Excellence au bord de la liquidation judiciaire.
0: Un mot des forteresses royales du Languedoc qui entrent au patrimoine mondial de l'UNESCO. Le classement officialisé hier récompense 8 sites emblématiques de l'Aude et de l'Ariège, dont la cité de Carcassonne, Kérébus, Perpertuse et Montségur. Cette inscription, attendue depuis 13 ans maintenant, devrait renforcer l'attractivité touristique de ces monuments médiévaux. Le tennis de table, pas de titre pour Alexis Lebrun au star contender de São José au Brésil. Pour son retour à la compétition, le pensionnaire de l'Alliance Nîmes-Montpellier s'est incliné hier soir en finale face au Brésilien Hugo Calderano, 4-7-3. Et puis en cyclisme, c'est Tadej Pogacar qui a remporté hier son 5e Tour de France. Le premier français, c'est Paul Sexas qui est 4e du général.
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3: On fait un point météo avec notre expert Christophe Ferret de Météo Languedoc. Salut Christophe.
4: Salut Guillaume, bonjour RTS. Ce lundi, les conditions météo restent bien ensoleillées sur la région avec simplement quelques cumulus qui bourgeonnent en cours d'après-midi près des Pyrénées, du Larzac, des Cévennes et de la Lozère. À noter le retour du Mistral et de la Tramontane, des rafales de 50 à 60 km/h sur une grande partie de la région. Localement jusqu'à 70 km/h en vallée du Rhône, sur l'Aude et la plaine du Roussillon. Seuls les Montpelliérains resteront un peu à l'écart avec des bourrasques de 30 ou 35 km/h. Les températures, elles repartent à la hausse et ce n'est qu'un début. On relève ce matin 17 degrés dans le secteur de l'Audève, il fait 18 degrés à Béziers. Comptez 19 degrés sur Narbonne, sur Montpellier, 20 degrés à Perpignan, Nîmes et Avignon, déjà 22 degrés pour 7. En cours d'après-midi, les maximales atteindront 32 degrés sur Narbonne, comptez 33 degrés à Perpignan et Avignon. On aura 34 degrés sur l'Audève et Béziers, 35 degrés sur 7 et jusqu'à 36 degrés entre Montpellier et le secteur de Lunel.
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0: Et principale actualité sur les routes de la région à cette heure-ci, c'est un obstacle sur les voies de l'autoroute A9 à hauteur de Narbonne au kilomètre 191. Ça vous concerne pour vous qui êtes dans le sens sud-nord. Donc, si vous roulez en direction de Montpellier ou encore de Nîmes, soyez extrêmement vigilants à l'approche de cet obstacle. Partout ailleurs, tout va bien. Bonne route, bon courage.
2: 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Maintenant, c'est à vous de chanter. 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

0: Bonjour les amis, bienvenue sur RTS. Pour cette 31e semaine de l'année, il y en a qui repartent au boulot après quelques semaines de vacances. Bah oui, bon courage. Puis il y a ceux qui débarquent, qui commencent leurs vacances. Profitez-en bien. Lundi 27 juillet, aujourd'hui 208e jour de l'année, Liliane, Lilou et Nathalie, on vous souhaite une bonne fête. Il y a pile 10 ans, on sortait Insaisissable 2 au cinéma. Il y a pile 15 ans, c'était Cars 2. Et puis il y a 21 ans, en 2005, c'était la rencontre de Brad Pitt avec Angelina Jolie dans le film Mr. and Mrs. Smith. Lundi 27 juillet et la suite de la musique, Christophe May.
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0: Christophe Maé qu'on va écouter avec La Lune, et puis juste après on va parler des cadeaux à gagner cette semaine sur RTS. On a plein de très beaux cadeaux, rien que pour vous. Les titres de l'info tout de suite avec Loris.
2: Et attention, l'air va nettement se dégrader aujourd'hui en Occitanie. On va parler des forteresses royales du Languedoc qui entrent au patrimoine mondial de l'UNESCO. Et puis en tennis de table, pas de titre pour Alexis Lebrun au Brésil, il a été battu en finale. C'était hier soir.
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Christophe Maé avec La Lune. Pour son album Fête Foraine. 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
1: Allez, dans un instant, il y aura Bruno Mars pour bien commencer cette journée de lundi avec I Just Might. Mais d'abord, l'info.
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1: À 7h30 avec Christophe Perret. Salut Christophe.
3: Salut Guillaume, bonjour RTS. Ce lundi, les conditions météo restent bien ensoleillées sur la région avec simplement quelques cumulus qui bourgeonnent en cours d'après-midi près des Pyrénées, du Larzac, des Cévennes et de la Lozère. À noter le retour du Mistral et de la Tramontane, des rafales de 50 à 60 km/h sur une grande partie de la région. Localement, jusqu'à 70 km/h en vallée du Rhône, sur l'Aude et la plaine du Roussillon. Seuls les Montpelliérains resteront un peu à l'écart avec des bourrasques de 30 ou 35 km/h. Les températures, elles repartent à la hausse et ce n'est qu'un début. On relève ce matin 17 degrés dans le secteur de l'Audève, il fait 18 degrés à Béziers. Comptez 19 degrés sur Narbonne, sur Montpellier, 20 degrés à Perpignan, Nîmes et Avignon. Déjà 22 degrés pour 7. En cours d'après-midi, les maximales atteindront 32 degrés sur Narbonne, comptez 33 degrés à Perpignan et Avignon. On aura 34 degrés sur l'Audève et Béziers, 35 degrés sur 7 et jusqu'à 36 degrés entre Montpellier et le secteur de Lunel.
1: On passe à l'info sur RTS avec Loris.
4: Salut à tous. Les incendies continuent de mobiliser d'importants moyens en France depuis le début de l'année. 115 000 hectares sont partis en fumée, dont 42 000 en Gironde. Plus de 5 000 pompiers, gendarmes, policiers et forces de sécurité restent engagés alors que le feu se rapproche de la métropole de Bordeaux et demeure très imprévisible, même s'il est resté stable dans la nuit selon la préfecture. Et la préfète Sophie Broca qui appelle les touristes à ne pas se rendre dans le département tant que l'incendie n'est pas maîtrisé. Elle demande aussi aux agriculteurs de ne pas prendre d'initiative individuelle depuis le début du feu. 220 000 personnes ont été évacuées. Et conséquence des incendies en Gironde, notamment, l'air va nettement se dégrader aujourd'hui en Occitanie. 7 départements passent en vigilance rouge pollution aux particules fines. L'Aveyron, le Gard, l'Hérault, le Lot, la Lozère, le Tarn et le Tarn-et-Garonne. Les personnes les plus fragiles sont invitées à limiter les efforts en extérieur et à rester attentives en cas de toux, d'irritation des yeux et d'essoufflement. C'est aujourd'hui que le tribunal de commerce de Toulouse va se prononcer sur la survie de Fibre Excellence et de ses deux usines de pâte à papier de Tarascon dans les Bouches-du-Rhône et de Saint-Gaudens en Haute-Garonne. 670 emplois sont en jeu et de très grosses sommes d'argent sont nécessaires pour maintenir l'activité, Laurent Aubry.
5: L'État qui a débloqué 100 millions d'euros depuis 2020 s'est engagé au printemps sur une rallonge de 150 millions. L'homme d'affaires Mathieu Pigas, soutenu par les présidents des régions Occitanie et PACA, Carole Delga et Renaud Muselier, promet une enveloppe de 5 millions d'euros qualifiée de misérable par Roland Lescure. Le ministre de l'économie critique le manque de crédibilité de cette offre. Il dit souhaiter des repreneurs sérieux aux côtés de l'État. Une position jugée indigne par la CGT qui reproche à l'État d'avoir conduit Fibre Excellence au bord de la liquidation judiciaire.
4: Un mot des forteresses royales du Languedoc qui entrent au patrimoine mondial de l'UNESCO. Le classement officialisé hier récompense 8 sites emblématiques de l'Aude et de l'Ariège, dont la cité de Carcassonne, Quérébus, Perpertus et Montségur. Cette inscription attendue depuis 13 ans maintenant devrait renforcer l'attractivité touristique de ces monuments médiévaux. Le tennis de table, pas de titre pour Alexis Lebrun au Star Contender de São José au Brésil. Pour son retour à la compétition, le pensionnaire de l'Alliance Nîmes-Montpellier s'est incliné hier soir en finale face au Brésilien Hugo Calderano 4-7 à 3. Et puis en cyclisme, c'est Tadej Pogacar qui a remporté hier son 5e Tour de France. Le premier français, c'est Paul Sexas qui est 4e du général. Et principale actualité sur les routes de la région à cette heure-ci, c'est un obstacle sur les voies de l'autoroute A9 à hauteur de Narbonne au kilomètre 191. Ça vous concerne pour vous qui êtes dans le sens sud-nord. Donc, si vous roulez en direction de Montpellier ou encore de Nîmes, soyez extrêmement vigilants à l'approche de cet obstacle. Partout ailleurs, tout va bien. Bonne route, bon courage.
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0: I just might. Bruno Mars sur RTS.
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0: Avec Aline.
2: Bonjour Guillaume, bonjour tout le monde.
0: On commence par les béliers bien sûr, et le contexte exige davantage de sang-froid.
2: Des contraintes ou des règles trop strictes ralentissent vos projets et mettent votre patience à rude épreuve. Les taureaux, évitez d'étouffer votre partenaire en voulant tout vivre intensément. Respecter son rythme devient indispensable.
0: Les gémeaux, vous gagnez en importance.
2: Vous acceptez volontiers de nouvelles responsabilités avec la ferme intention de faire vos preuves. Les cancers, pas facile de communiquer malgré votre bonne volonté. Vos arguments peinent à convaincre ceux qui vous entourent.
0: Les lions, une belle alchimie s'installe.
2: Une attirance mutuelle pourrait rapidement transformer un simple échange en véritable rapprochement. Les vierges, vous comprenez qu'il n'est pas nécessaire de tout maîtriser. En lâchant prise, vous retrouvez une sérénité qui vous faisait défaut.
0: Balance, vous affirmez enfin votre vraie nature.
2: Vous cessez de chercher l'approbation de chacun. Votre authenticité prend le dessus et vous assumez pleinement vos choix. Sagittaire, l'heure est à la prudence financière avant tout. Dépenses, prenez le temps de vérifier que votre budget peut réellement suivre.
0: Les capricornes sérieux guident chacun de vos pas.
2: Le passage de la lune dans votre signe renforce votre sens du devoir. Les obligations prennent le pas sur les envies de spontanéité. Verseau, vous gagnerez davantage en privilégiant l'entraide. Vouloir tout gérer seul pourrait vous faire passer à côté de belles opportunités.
0: Poisson, votre sens pratique fait toute la différence.
2: La vie familiale s'annonce mouvementée entre imprévus et changements de programme. Votre sens de l'organisation sera votre meilleur allié.
0: Et le premier signe du jour pour cette semaine, ce sont les scorpions.
2: Le succès que vous récoltez aujourd'hui n'est pas le fruit du hasard. Il récompense votre détermination et tous les efforts consentis ces derniers mois.
0: Merci Aline.
2: Avec plaisir, bisous. À demain.
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0: RTS pour bien commencer cette nouvelle semaine ensemble. Ed Sheeran arrive dans un instant. On va l'écouter avec Azizam. Azizam, avant de retrouver Corentin pour les bons plans de l'été, on va faire le point sur toutes les activités qui vous sont proposées cette semaine. Il y a plein de choses à faire dans la région. Et voici les titres de l'info de ce lundi 27 juillet avec Loris sur RTS.
1: Et attention, l'air va nettement se dégrader aujourd'hui en Occitanie. On va parler des forteresses royales du Languedoc qui entrent au patrimoine mondial de l'UNESCO. Et puis en tennis de table, pas de titre pour Alexis Lebrun au Brésil. Il a été battu en finale. C'était hier soir.
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0: Et Tyrann Azizam sur RTS. Vous vous demandez peut-être ce qu'on fait de notre semaine. La réponse avec Corentin, il a sorti son carnet de bons plans pour les prochains jours. Salut Corentin.
1: Salut Guillaume, bonjour à tous. Et oui, le week-end vient de se finir, mais ça bouge la semaine aussi, notamment demain soir on file du côté d'Avignon pour l'ouverture du Jazz Avignon Music Festival. Et pour le coup d'envoi, eh bien, il y a un open air gratuit au Square Agricole Perdigui avec le groupe Naft. C'est un mix entre de la techno house et des cuivres. Et puis si vous avez envie de chanter Lola ou Butterfly à tue-tête, eh bien direction Valras Plage. Ce mercredi, vous avez le groupe Superbus en concert gratuit sur l'esplanade Émile Turcot. Ça commence à 21h30. Ben, c'est parfait quand même pour ce milieu de semaine. Pour la suite, notez deux rendez-vous si vous bougez dans le Narbonnais avec le festival itinérant La Tempora. Cette semaine, ce sera mardi soir à Pouzol-Minervois et jeudi à Sigean. Si vous préférez l'ambiance des fêtes votives, direction Bayargues, pas très loin de Montpellier. Leurs fêtes estivales bas sont pleines jusqu'à mercredi avec les traditions camarguaises, les concerts et les animations pour toutes et tous, notamment les enfants. Jeudi soir, ambiance guinguette à Frontignan pour les estivales de Thau. On y va pour les produits du terroir, les brazucades et autres trésors de l'étang. Et le vin local, avec modération évidemment. Et puis enfin, un petit plan nature super sympa pour les vacances. Tous les jeudis de l'été, ce sont les jeudis planants à Bugarac dans l'Aude. En gros, vous observez les vautours depuis un belvédère avec les guides de la LPO. C'est gratuit et il n'y a pas besoin de réserver.
0: Merveilleux, merci Corentin, qu'on retrouve tous les jours. Donc rendez-vous demain, même heure sur RTS, pour les bons plans de l'été.

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1: Au bord du canal du Midi, comme partout dans le Sud. L'info RTS avec Loris avant d'écouter Étienne Dao. Et ce sera comme un igloo pour se rafraîchir.
2: Salut Guillaume, bonjour à tous. Conséquence des incendies en Gironde, l'air se dégrade aujourd'hui en Occitanie. 7 départements passent en vigilance rouge pollution aux particules fines, dont le Gard ou encore l'Hérault. Les personnes les plus fragiles sont invitées à limiter les efforts en extérieur et à rester attentives en cas de toux, d'irritation des yeux ou d'essoufflement. Emmanuel Macron préside ce matin une cellule de crise interministérielle consacrée aux incendies.

0: également les touristes à ne pas se rendre dans le secteur tant que la situation ne sera pas stabilisée. Des femmes de chambre de l'hôtel Impérator à Nîmes ont fait grève hier. Une quinzaine de salariés dénoncent des effectifs insuffisants, du matériel inadapté et des conditions de travail qu'ils jugent dégradées. Certains assurent même devoir acheter eux-mêmes leurs produits ménagers. Le mouvement est intervenu alors que l'établissement affichait complet, notamment avec la présence du groupe The Cure dans les arènes. À 7, les fans de Demain nous appartient se précipitent au café-théâtre L'Audace pour les rendez-vous de Mayel, avec Mayel El Hadjaoui qui incarne Georges le policier dans la série quotidienne de TF1. L'humoriste propose un mix de stand-up, d'apéro et d'échanges directs avec le public, un concept original que nous présente justement Mayel.
1: Il y a des gens qui vous connaissent à travers un personnage, à travers une histoire, et il y a Mayel. Mayel, c'est un petit gars comme moi de Picardie qui est fier d'être un petit paysan. Il est français, il est d'origine marocaine, il a une grande famille, 11 frères et sœurs. Ça permet aussi aux gens de vraiment savoir un peu qui je suis. J'ai quelques anecdotes sur la série, comment ça se passe entre nous. Et puis ce qui est sympa aussi, c'est que tous les soirs, il y a un ou deux copains de la série qui viennent. Il y a Ingrid Chauvin qui va venir. Catherine Benguigui est venue me voir avec Axel Kiner qui joue le docteur Chardot.
0: Et toutes les infos à retrouver sur rtsfm.com. Et puis un simple arrêt pour acheter des pommes de terre a changé sa vie. Un habitant des Pyrénées-Orientales a remporté 1 million d'euros grâce au code MyMillion de l'EuroMillion avec un ticket validé le 3 juillet dernier dans un bureau tabac de Perpignan.
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3: Le point complet sur la météo de ce lundi, c'est tout de suite avec Christophe Ferret de Météo Languedoc. Salut Christophe.
4: Salut Guillaume, bonjour RTS. Ce lundi, les conditions météo restent bien ensoleillées sur la région avec simplement quelques cumulus qui bourgeonnent en cours d'après-midi près des Pyrénées, du Larzac, des Cévennes et de la Lozère. À noter le retour du Mistral et de la Tramontane, des rafales de 50 à 60 km/h sur une grande partie de la région. Localement, jusqu'à 70 km/h en vallée du Rhône, sur l'Aude et la plaine du Roussillon. Seuls les Montpelliérains resteront un peu à l'écart avec des bourrasques de 30 ou 35 km/h. Les températures, elles repartent à la hausse et ce n'est qu'un début. On relève ce matin 17 degrés dans le secteur de l'Audève, il fait 18 degrés à Béziers. Comptez 19 degrés sur Narbonne, sur Montpellier, 20 degrés à Perpignan, Nîmes et Avignon. Déjà 22 degrés pour 7. En cours d'après-midi, les maximales atteindront 32 degrés sur Narbonne, comptez 33 degrés à Perpignan et Avignon. On aura 34 degrés sur l'Audève et Béziers, 35 degrés sur 7 et jusqu'à 36 degrés entre Montpellier et le secteur de Lunel.
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0: Et les premiers bouchons du matin pour vous, les Montpelliérains, notamment sur la 709 ou encore l'avenue de la Liberté. Et attention pour vous qui roulez entre le Gard et le Vaucluse sur la Nationale 100, il y a un véhicule en panne à hauteur des Angles, point de repère numéro 16. Ça vous concerne dans le sens ouest-est, donc en direction de la Cité des Papes, Avignon. Prudence maximale dans ce secteur.
2: 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Vous avez forcément dansé sur ce titre. 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

0: 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Soleil sur ton corps, Gims qui arrive. On l'écoute dans un instant, Gims. Avec Soleil sur RTS en ce lundi 20 juillet aujourd'hui. J'espère que tout va bien pour vous. Courage pour ceux qui sont encore au boulot, pas encore partis en vacances. Et une pensée encore plus émue pour ceux qui sont déjà rentrés de vacances et qui reprennent le boulot aujourd'hui. Alors qu'il y a des collègues qui vont partir ensuite. Ça pique un peu quand même, comme dirait Mickey. Gims, Soleil arrive dans un instant. Et d'abord les titres de l'info sur RTS. C'est tout de suite avec Loris.
1: Les incendies continuent de ravager la Gironde et il y a des conséquences directes à partir d'aujourd'hui dans notre sud. Avis à tous les fans de Demain nous appartient. Et puis un chanceux dans les Pyrénées-Orientales, il est allé acheter des pommes de terre et est devenu millionnaire.
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0: Gims avec Soleil sur RTS.
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1: Bonjour, bonjour, bonjour. Pour ceux qui viennent de se brancher, bienvenue sur RTS. Pour la suite, ça pique, pique, pique. Un peu quand même. Mais d'abord, on fait un point sur l'info.
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1: Et on commence par la météo, Christophe Ferret. Salut Christophe.
3: Salut Guillaume, bonjour RTS. Ce lundi, les conditions météo évoluent peu avec quand même quelques entrées maritimes et des brumes qui se forment sur le bord de mer aux premières heures de la matinée. Ces nuages bas peuvent localement remonter dans l'intérieur de l'Hérault, de l'Aude et du Roussillon. Ça va durer vraiment jusqu'en milieu de matinée. Partout ailleurs, le soleil domine. Au fil des heures, les brouillards et les nuages bas reculent en Méditerranée, si bien que l'après-midi s'annonce ensoleillé de partout. Le vent, il est orienté au marin aujourd'hui. Des rafales qui atteignent les 10 à 15 km/h en matinée, elles forcissent à 40 km/h cet après-midi, voire localement un peu plus dans le domaine de l'OTAN. Et les températures, elles sont encore bien chaudes pour la saison, certes pas caniculaires, mais très chaudes pour autant. On relève 20 degrés à Avignon, à Nîmes, Lodève et Béziers ce matin, déjà 21 degrés à Montpellier, 22 à Narbonne et Perpignan, 23 degrés pour 7. En cours d'après-midi, les maximales atteindront 28 degrés du côté de 7. Comptez 30 degrés sur Narbonne, 32 degrés sur Béziers et Montpellier, 33 degrés du côté de Perpignan, jusqu'à 35 degrés sur Lodève et sur Nîmes, 37 degrés pour Avignon. Pour les prochains jours, les températures repartent à la hausse avec des maximales qui vont atteindre tout au long de la semaine les 35 à 40 degrés dans l'intérieur des terres.
4: Salut Guillaume, bonjour à tous. Conséquence des incendies en Gironde, l'air se dégrade aujourd'hui en Occitanie. 7 départements passent en vigilance rouge pollution aux particules fines, dont le Gard ou encore l'Hérault. Les personnes les plus fragiles sont invitées à limiter les efforts en extérieur et à rester attentives en cas de toux, d'irritation des yeux ou d'essoufflement. Emmanuel Macron préside ce matin une cellule de crise interministérielle consacrée aux incendies qui frappent la France, notamment celui de Gironde. Le feu qui brûle depuis plusieurs jours a déjà détruit plus de 42 000 hectares. Les perturbations restent importantes avec l'absence de trains au sud de Bordeaux jusqu'à nouvel ordre et la fermeture de l'autoroute A63 entre Bordeaux et l'Espagne sur 60 km. Sachez que le feu a été plus ou moins contenu dans la nuit d'après les pompiers. Et en Gironde, dans les Landes aussi, plus de 250 000 personnes ont été évacuées. Elles ne pourront regagner leur domicile qu'une fois les incendies maîtrisés. Et c'est ce qu'a indiqué hier soir Sophie Brocas, la préfète de Nouvelle-Aquitaine. Elle appelle également les touristes à ne pas se rendre dans le secteur tant que la situation ne sera pas stabilisée. Des femmes de chambre de l'hôtel Impérator à Nîmes ont fait grève hier. Une quinzaine de salariés dénoncent des effectifs insuffisants, du matériel inadapté et des conditions de travail qu'ils jugent dégradées. Certains assurent même devoir acheter eux-mêmes leurs produits ménagers. Le mouvement est intervenu alors que l'établissement affichait complet, notamment avec la présence du groupe The Cure dans les arènes. À 7, les fans de Demain nous appartient se précipitent au café-théâtre L'Audace pour les rendez-vous de Mayel avec Mayel El Hadjaoui qui incarne Georges le policier dans la série quotidienne de TF1. L'humoriste propose un mix de stand-up, d'apéro et d'échange direct avec le public, un concept original que nous présente justement Mayel.
5: Il y a des gens qui vous connaissent à travers un personnage, à travers une histoire, et il y a Mayel. Mayel, c'est un petit gars comme moi de Picardie, qui est fier d'être un petit paysan. Il est français, il est d'origine marocaine, il a une grande famille, 11 frères et sœurs. Ça permet aussi aux gens de vraiment savoir un peu qui je suis. J'ai quelques anecdotes sur la série, comment ça se passe entre nous, et puis ce qui est sympa aussi, c'est que tous les soirs, il y a un ou deux copains de la série qui viennent, il y a Ingrid Chauvin qui va venir, Catherine Benguigui est venue me voir avec Axel Kiner qui joue le docteur Chardot.
4: Et toutes les infos à retrouver sur rtsfm.com. Et puis un simple arrêt pour acheter des pommes de terre a changé sa vie. Un habitant des Pyrénées-Orientales a remporté 1 million d'euros grâce au code MyMillion de l'EuroMillion avec un ticket validé le 3 juillet dernier dans un bureau de tabac de Perpignan. Et attention, si vous êtes sur l'autoroute A9 à hauteur de Villetel au kilomètre 76 en direction d'Avignon et de Nîmes, il y a un piéton signalé sur la chaussée, ça vous concerne hein, dans les deux sens de circulation. Attention également à ce ralentissement entre Staturargue et Lunel-Viel, toujours sur l'autoroute A9 entre les kilomètres 78 et 82. Bonne route.
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0: Zao MC Solar sur RTS. C'était comme Caroline.
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2: Bonjour Guillaume, bonjour tout le monde.
0: On commence par les béliers bien sûr et le contexte exige davantage de sang-froid.
2: Des contraintes ou des règles trop strictes ralentissent vos projets et mettent votre patience à rude épreuve. Les taureaux, évitez d'étouffer votre partenaire en voulant tout vivre intensément. Respecter son rythme devient indispensable.
0: Les gémeaux, vous gagnez en importance.
2: Vous acceptez volontiers de nouvelles responsabilités avec la ferme intention de faire vos preuves. Les cancers, pas facile de communiquer malgré votre bonne volonté. Vos arguments peinent à convaincre ceux qui vous entourent.
0: Les lions, une belle alchimie s'installe.
2: Une attirance mutuelle pourrait rapidement transformer un simple échange en véritable rapprochement. Les vierges, vous comprenez qu'il n'est pas nécessaire de tout maîtriser. En lâchant prise, vous retrouvez une sérénité qui vous faisait défaut.
0: Balance, vous affirmez enfin votre vraie nature.
2: Vous cessez de chercher l'approbation de chacun. Votre authenticité prend le dessus et vous assumez pleinement vos choix. Sagittaire, l'heure est à la prudence financière avant tout. Dépenses, prenez le temps de vérifier que votre budget peut réellement suivre.
0: Les Capricornes, le sérieux guide chacun de vos pas.
2: Le passage de la Lune dans votre signe renforce votre sens du devoir. Les obligations prennent le pas sur les envies de spontanéité. Verseau, vous gagnerez davantage en privilégiant l'entraide. Vouloir tout gérer seul pourrait vous faire passer à côté de belles opportunités.
0: Poisson, votre sens pratique fait toute la différence.
2: La vie familiale s'annonce mouvementée entre imprévus et changements de programme. Votre sens de l'organisation sera votre meilleur allié.
0: Et le premier signe du jour pour cette semaine, ce sont les scorpions.
2: Le succès que vous récoltez aujourd'hui n'est pas le fruit du hasard. Il récompense votre détermination et tous les efforts consentis ces derniers mois.
0: Merci Aline.
2: Avec plaisir, bisous, à demain.
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0: Alex Warren arrive sur RTS, Fever Dream. Alex Warren arrive sur RTS, mais pas seul. Il aura dans ses bagages Corentin, qui lui-même transporte ses bons plans de l'été. C'est dans un instant l'agenda d'été qui arrive sur RTS. Donc après Alex Warren et Fever Dream. Et d'abord les titres de l'info avec Loris.
1: Eh bien, à 9h, on va parler des conséquences des feux de Gironde pour notre sud. À la une également, les boîtes aux lettres restent parfois vides pendant 2 à 3 semaines dans le département du Vaucluse. Et puis, pas de titre pour Alexis Lebrun au Brésil, battu en finale hier.
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0: Alex Warren sur RTS, on vient de l'écouter à l'instant avec Fever Dream. Comme promis, c'est l'heure de retrouver Corentin avec les bons plans de l'été. Alors si vous vous demandez ce qu'on fait de cette semaine qui commence, vous êtes au bon endroit puisque Corentin a sorti son carnet de bons plans pour ses tout prochains jours. Salut Corentin.
1: Salut Guillaume, bonjour à tous. Et oui, le week-end vient de se finir mais ça bouge la semaine aussi, notamment demain soir on file du côté d'Avignon pour l'ouverture du Jazz Avignon Music Festival. Et pour le coup d'envoi, eh bien, il y a un open air gratuit au Square Agricole Perdigui avec le groupe Naft. C'est un mix entre de la techno house et des cuivres. Et puis si vous avez envie de chanter Lola ou Butterfly à tue-tête, eh bien direction Valras Plage. Ce mercredi, vous avez le groupe Superbus en concert gratuit sur l'esplanade Émile Turcot. Ça commence à 21h30. Bah, c'est parfait quand même pour ce milieu de semaine. Pour la suite, notez deux rendez-vous si vous bougez dans le Narbonnais avec le festival itinérant La Tempora. Cette semaine, ce sera mardi soir à Pouzol, Minervois, et jeudi à Sigean. Si vous préférez l'ambiance des fêtes votives, direction Bayargues, pas très loin de Montpellier. Leurs fêtes estivales bas sont pleines jusqu'à mercredi, avec les traditions camarguaises, les concerts et les animations pour toutes et tous, notamment les enfants. Jeudi soir, ambiance guinguette à Frontignan pour les estivales de Thau. On y va pour les produits du terroir, les brazucades et autres trésors de l'étang. Et le vin local, avec modération évidemment. Et puis enfin, un petit plan nature super sympa pour les vacances. Tous les jeudis de l'été, ce sont les jeudis planants à Bugarac dans l'Aude. En gros, vous observez les vautours depuis un belvédère avec les guides de la LPO. C'est gratuit et il n'y a pas besoin de réserver.
0: En résumé, de la fête, de la nature, des concerts et de quoi manger, je crois qu'on est paré. Jusqu'à ton prochain agenda de vendredi, qui sera donc dédié au prochain week-end. Merci Corentin, et sinon on se retrouve aussi demain. Je vous quitte avec Jennifer Lopez, David Guetta, voici Save Me Tonight sur RTS. À 9h, l'info, et juste après ce sera Plein Sud. Salut!

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0: Bonjour, bonjour Mathieu, très heureux de vous retrouver ce lundi avec Shakira et Indochine. Vous les écoutez après l'info à 9h avec Loris, bonjour.
1: Bonjour à tous. En Gironde, le feu est resté globalement stable au cours de la nuit. L'incendie a déjà parcouru à plus de 42 000 hectares. Les forces de sécurité et de secours restent pleinement mobilisées sur le terrain. La préfète de la Nouvelle-Aquitaine et de la Gironde demande aux touristes de ne pas venir tant que le feu n'est pas fixé. Elle appelle également les agriculteurs à ne pas prendre d'initiatives individuelles. Et conséquence des incendies en Gironde, l'air va nettement se dégrader aujourd'hui en Occitanie. 7 départements passent en vigilance rouge pollution aux particules fines. L'Aveyron, le Gard, l'Hérault, le Lot, la Lozère, le Tarn et le Tarn-et-Garonne. Les personnes les plus fragiles sont invitées à limiter les efforts en extérieur et à rester attentives en cas de toux, d'irritation des yeux et d'essoufflement. Des caméras thermiques repèrent désormais les départs de feu en moins de 3 minutes dans presque tout le département du Gard. 10 points de surveillance sont installés et ont déjà détecté 80 départs de feu depuis le 1er juillet. Actives jour et nuit, ces caméras permettent aux pompiers d'intervenir plus vite pour limiter la propagation des incendies.

0: nouveau star contender de São José au Brésil. Pour son retour à la compétition, le pensionnaire de l'Alliance Nîmes-Montpellier s'est incliné hier soir en finale contre le Brésilien Hugo Calderano, 4-7 à 3. Un mot de Pézia la Rivière également, qui veut battre son propre record du monde. La commune catalane espère réunir plus de 600 danseurs le 2 août prochain pour former la plus grande sardane au monde. Après un premier record établi l'été dernier, des initiations gratuites sont proposées avant le grand rendez-vous. Pas besoin de savoir danser pour pouvoir participer. Et puis la semaine débute sous un grand soleil après quelques nuages en début de journée sur les reliefs, l'intérieur de l'Aude, puis très localement vers l'ouest de l'Hérault. Cet après-midi, ce sera ensoleillé partout. Mistral et tramontane de 40 à 60 km/h et les températures maximales comprises entre 29 degrés et 34, notamment ce sera à Latte et du côté de Beaucaire.
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0: Et principales difficultés sur l'autoroute A9 avec un bouchon de près de 9 km qui s'est formé pour vous qui êtes entre Galargues-le-Montueux et Lunel-Vielle. C'est entre les kilomètres 73 et 82. Toutes les voies sont concernées en direction de Montpellier et de l'Espagne. Donc secteur à éviter bien sûr si vous le pouvez. Sinon soyez extrêmement vigilants. Bonne route.
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RTS, bon début de semaine avec Julien Lib qui était sur scène hier à Martigues. Julien Lib qui va revenir dans le sud. Ça va se passer à la rentrée le 29 septembre dans l'Hérault, à la Grande Motte, au Pasino Partouche. Vous pouvez d'ores et déjà réserver votre place. Alors ce lundi matin, on continue avec l'année son de l'été signé du Marseillais Ugel, Jamaïcane et Jerry Halliwell, puisque ça nous ferait un petit peu de bien en ce moment qu'il pleuve. Voici Jerry Halliwell et Training Man sur RTS.

0: Et c'est le son du jet dans ce lundi matin en espérant que tout se passe bien. Vous êtes arrivés là dans la région ce week-end pour passer quelques jours de vacances et bien soyez les bienvenus. Ici c'est la radio de votre été, la radio du sud, et vous allez vous en rendre compte d'ailleurs, hein, c'est pour ça d'ailleurs que toutes celles et ceux qui vivent ici comme nous toute l'année et bien sont branchés sur RTS, puisqu'ici il y a plein de bons plans. On parle de ce qui se passe dans la région, il y a plein de cadeaux également, et puis il y a également aussi évidemment votre musique préférée pour vous accompagner tout au long de la matinée. Vous avez l'appli RTS aussi, je vous le dis, vous pouvez d'ores et déjà la télécharger sur votre smartphone, parce que vous allez pouvoir jouer avec. Météo des plages à suivre dans quelques minutes, juste avant ces Coldplay et Miles Smith sur RTS.
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0: Allez, bon lundi avec RTS, à suivre M. Pokora, Sia également, et puis tout de suite préparer la crème solaire, on file à la plage.
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2: Pour cette journée de lundi, beaucoup de soleil sur nos plages avec un vent de nord-ouest toujours bien présent en rafale de 40 à 55 km/h à l'ouest du territoire. Il soufflera en brise marine ce vent sur l'Hérault et le Gard. Lundi suivi sera fort autour de 8. Les températures de l'air 30 à 33 degrés et dans l'eau il fera 24 degrés à Marseillan, 25 du côté du Gros du Roi mais également à Le Cat et jusqu'à 26 degrés à Carnon, à Viasplage et du côté de Cerbère.
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0: 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Pendant que vous jouez, je vous prépare Temper City pour rejoindre 10h sur RTS.
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1: Allez, bon début de semaine avec RTS. Angèle dans un instant, Pierre Garnier également. Merci d'être là, 10h. À 10h, toute l'info avec Loris, bonjour.
2: Bonjour à tous. En Gironde, la situation est restée globalement stable, mais les pompiers poursuivent leur lutte acharnée contre les flammes. Depuis la semaine dernière, l'incendie a ravagé au moins 42 000 hectares. 220 000 personnes ont été évacuées. Dans ce contexte, la préfète de la Nouvelle-Aquitaine et de la Gironde, Sophie Broca, interdit les colonies de vacances. Elle demande également aux touristes de ne pas venir dans le département tant que le feu n'est pas fixé et invite ceux déjà sur place à envisager une autre destination. Et depuis le début de la saison des incendies, 115 000 hectares sont déjà partis en fumée en France. Entre 30 et 40 feux sont combattus simultanément chaque jour, selon le ministre de l'Intérieur Laurent Nunez. Face à cette situation, Emmanuel Macron va présider ce matin une cellule interministérielle de crise au ministère de l'Intérieur. Et conséquence des incendies, notamment en Gironde, l'air se dégrade nettement aujourd'hui en Occitanie. 7 départements passent en vigilance rouge, pollution aux particules fines, dont le Gard et l'Hérault chez nous. Les personnes les plus fragiles sont invitées à limiter les efforts en extérieur et à rester attentive en cas de toux, d'irritation des yeux ou d'essoufflement. Une dizaine de caravanes de gens du voyage se sont installées illégalement à Mirepécé, tout près de Narbonne. L'accès à un terrain municipal a été forcé et des branchements sauvages à l'eau et à l'électricité ont été réalisés. La mairie indique avoir obtenu un accord pour un départ des occupants d'ici la fin de la semaine. Le cyclisme, la fin du Tour de France. Hier, Tadej Pogacar a remporté sa 5e grande boucle sur les Champs-Élysées. Mathieu Van Der Poel s'est imposé au sprint lors de la dernière étape. À noter également la belle performance du Français Paul Sekhar.

0: largement ensoleillé partout dans l'après-midi. Le vent de nord-ouest jusqu'à 40 à 60 km/h et les températures maximales 29 à Gignac, 31 degrés à Carpentras et Lézignan-Corbières, 32 à Bessan, Frantignan et Canet-en-Roussillon et 34 degrés à Latte et à Beaucaire.
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0: Et la plus grosse difficulté dans le département de l'Hérault avec un accident qui implique 7 véhicules depuis ce matin entre Lunel et Montpellier. Et ça cause d'importants embouteillages jusqu'à Nîmes-Ouest. 13 km de bouchons pour vous qui roulez en direction de Montpellier. Donc secteur à éviter absolument si vous le pouvez. Bonne route.
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en début de semaine avec RTS, la radio de votre été. Plein d'idées de sorties. Par exemple, vous pouvez noter que vous allez retrouver Calogero en concert ce soir à Arles, au Théâtre Antique. Aujourd'hui également, vous avez, comme d'ailleurs tout au long de cet été, plein d'animations au Pont du Gard. Et là, comme on est lundi, eh bien vous avez les apéros en musique avec DJ 7. Ça commence à 19h, il y a plein d'animations, il y a des expos également. Et puis aujourd'hui lundi, dans la vallée de l'Hérault, vous avez rendez-vous comme tous les lundis de cet été avec les lundis vignerons à Gignac, pour être précis, au domaine du Pélican. Il y a une dizaine de producteurs qui vous attendent pour des dégustations à partir de 18h30, et puis également une soirée Brasero aujourd'hui. Plein d'idées de sorties à retrouver à tout moment sur rtsfm.com et sur notre site rtsfm.com. Allez, on continue, le dernier Zazie dans un instant, peu importe, et Madonna maintenant sur RTS.

0: Allez, bonne journée avec Louane sur RTS. Louane qui prête sa voix au personnage Providence dans La Fille dans les nuages. C'est au cinéma depuis mercredi. À noter d'ailleurs qu'il y a Jamel Debbouze aussi qui prête sa voix à ce film La Fille dans les nuages. Donc dispo au cinéma depuis mercredi la semaine dernière. Allez, préparez votre maillot de bain météo des plages à suivre dans quelques minutes. Juste avant, vous écoutez Oria sur RTS.
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0: C'est un bel été avec RTS. T'as Amy Impala dans un instant, Amy McDonald également. Et puis tout de suite, on fait un tour à la Méditerranée sur RTS.
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2: Pour cette journée de lundi, beaucoup de soleil sur nos plages avec un vent de nord-ouest toujours bien présent en rafale de 40 à 55 km/h à l'ouest du territoire. Il soufflera en brise marine, ce vent sur l'Hérault et le Gard. L'indice UV sera fort autour de 8. Les températures de l'air 30 à 33 degrés et dans l'eau il fera 24 degrés à Marseillan, 25 du côté du Gros du Roi mais également à Leucate et jusqu'à 26 degrés à Carnon, à Vias Plage et du côté de Cerbère.
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0: 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Allez, avant 11h et le retour de l'info, vous écoutez Gims sur RTS.
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1: RTS, en espérant que tout se passe bien sur la radio de votre été, c'est Miley Cyrus dans un instant et Alex Warren. À 11h, on fait un point sur l'info dans la région avec Loris, bonjour.
2: Bonjour à tous. En Gironde, la situation est restée globalement stable, mais les pompiers poursuivent leur lutte acharnée contre les flammes. Depuis la semaine dernière, l'incendie a ravagé au moins 42 000 hectares. 220 000 personnes ont été évacuées. Dans ce contexte, la préfète de la Nouvelle-Aquitaine et de la Gironde, Sophie Broca, interdit les colonies de vacances. Elle demande également aux touristes de ne pas venir dans le département tant que le feu n'est pas fixé et invite ceux déjà sur place à envisager une autre destination. Et depuis le début de la saison des incendies, 115 000 hectares sont déjà partis en fumée en France. Entre 30 et 40 feux sont combattus simultanément chaque jour, selon le ministre de l'Intérieur Laurent Nunez. Face à cette situation, Emmanuel Macron va présider ce matin une cellule interministérielle de crise au ministère de l'Intérieur. Et conséquence des incendies, notamment en Gironde, l'air se dégrade nettement aujourd'hui en Occitanie. 7 départements passent en vigilance rouge, pollution aux particules fines, dont le Gard et l'Hérault. Chez nous, les personnes les plus fragiles sont invitées à limiter les efforts en extérieur et à rester attentive en cas de toux, d'irritation des yeux ou d'essoufflement. Une dizaine de caravanes de gens du voyage se sont installées illégalement à Mirepeyssé, tout près de Narbonne. L'accès à un terrain municipal a été forcé et des branchements sauvages à l'eau et à l'électricité ont été réalisés. La mairie indique avoir obtenu un accord pour un départ des occupants d'ici la fin de la semaine. Le cyclisme, la fin du Tour de France. Hier, Tadej Pogacar a remporté sa 5e grande boucle sur les Champs-Élysées. Mathieu Van Der Poel s'est imposé au sprint lors de la dernière étape. À noter également la belle performance du français Paul Sexas, 4e pour sa première participation, 5e place pour Lenny Martinez. Un simple arrêt pour acheter des pommes de terre a changé sa vie complètement. Un habitant des Pyrénées-Orientales a remporté 1 million d'euros grâce au code MyMillion de l'Euromillion avec un ticket validé le 3 juillet dans un bureau de tabac à Perpignan. Le couple prévoit désormais d'acheter une maison et de partir en croisière en Méditerranée avec ses enfants et petits-enfants. Et puis on termine avec votre métier. Météo avec la semaine qui débute sous un grand soleil après quelques nuages en début de journée sur les reliefs, l'intérieur de l'Aude, puis très localement.

Allez, bon lundi avec Alex Warren sur RTS, Fever Dream. Ils vont vous mettre la fièvre. Ça va se passer pendant les férias à Béziers dans quelques jours. Jeudi 13 pour être précis. Vous pouvez noter d'ailleurs, vous réservez votre soirée du jeudi 13.

pour notre plus grand plaisir, on va faire la fête avec Amine. Amine qui est pas tout seul d'ailleurs à faire son retour, il va être accompagné de Faudel. Avec également les révélations des dernières éditions de The Voice. The Voice Kids, également Hugo de Rose, tiens, qui était dans la dernière promo de The Voice. 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On continue cette matinée avec Pierre Demar dans un instant, et puis Coldplay tout de suite sur RTS.

0: RTS. Ah, vous avez passé une belle soirée, là, vous qui étiez présent il y a quelques semaines dans les arènes de Nîmes pour le concert de Jamiroquai. On a également passé de beaux moments cet été, notamment avec la Coupe du Monde, avec le parcours des Bleus, oui, qui s'est arrêté en demi-finale. Bon, il y a eu aussi cet énorme match pour la troisième place contre l'Angleterre. Même si on a perdu, la deuxième mi-temps était quand même dingue. On va se remettre dans l'ambiance de la Coupe du Monde avec Shakira, juste après avoir salué les partenaires d'RTS.
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0: après avoir fait un petit voyage en Italie. Eh bien, faisons trempette dans la Méditerranée. C'est la météo des plages.
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2: Pour cette journée de lundi, beaucoup de soleil sur nos plages avec un vent de nord-ouest toujours bien présent en rafale de 40 à 55 km/h à l'ouest du territoire. Il soufflera en brise marine, ce vent sur l'Hérault et le Gard. Lundi, UV sera fort autour de 8. Les températures de l'air 30 à 33 degrés et dans l'eau, il fera 24 degrés à Marseillan, 25 du côté du Gros du Roi, mais également à Leucate et jusqu'à 26 degrés à Carnon, à Vias Plage et du côté de Cerbère.
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0: 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On salue d'ailleurs les forains qui sont présents sur place. Pour rejoindre midi et l'info, Jérémy Frérot vous accompagne sur RTS.
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0: France avec Tennis Whips et avec également Temper City. Et avec également Loris pour l'info dans la région. Bonjour Loris.
1: Bon midi à tous, la météo des forêts avec le pourtour méditerranéen en risque élevé aujourd'hui. Les Pyrénées orientales, l'Aude, l'Hérault, le Gard et le Vaucluse sont en alerte orange. D'après Météo France, le risque devrait diminuer demain. Et conséquence des incendies en Gironde qui sont toujours en cours, on y reviendra dans un petit instant. L'air se dégrade nettement aujourd'hui en Occitanie. 7 de nos départements passent en vigilance rouge pollution aux particules fines, dont le Gard et l'Hérault. Les personnes les plus fragiles sont invitées à limiter les efforts en extérieur et à rester attentive en cas de toux, d'irritation des yeux ou même d'essoufflement. Et les conséquences économiques, cette fois des incendies qui inquiètent le gouvernement. Le ministre de l'économie, Roland Lescure, parle d'un coup de tonnerre économique après l'incendie qui a ravagé au moins 42 000 hectares en Gironde et qui se poursuit. Les assureurs vont prendre en charge les frais de relogement des personnes évacuées dans cette région de France, mais aussi dans les Landes et dans le Var. Emmanuel Macron a également présidé ce matin une cellule de crise au ministère de l'Intérieur. Et en Gironde, justement, les pompiers restent mobilisés à l'ouest de Bordeaux pour tenter de stopper l'incendie. Selon la Fédération nationale des sapeurs-pompiers de France, le feu ne sera pas éteint avant plusieurs semaines, voire même plusieurs mois. Depuis le début des opérations, 84 sapeurs-pompiers ont été blessés dans le département. Et depuis le début de l'année, 115 000 hectares ont déjà été parcourus par les incendies dans le pays. C'est le chiffre communiqué par le ministre de l'Intérieur, Laurent Nunez. Dans l'actualité également, à Avignon, des habitants du quartier Saint-Lazare se sont mobilisés ce matin. Ils contestent le nouveau plan de circulation de la ville qui prévoit de rouvrir la porte Saint-Lazare aux voitures. Les riverains dénoncent un manque de concertation et redoutent une hausse du trafic, notamment près de l'école et de l'université. Les forteresses royales du Languedoc entrent officiellement au patrimoine mondial de l'UNESCO. Le classement officialisé hier récompense 8 sites emblématiques de l'Aude et de l'Ariège, dont la cité de Carcassonne, Quiribus, Perpertus ou encore Montségur. Cette inscription attendue depuis 13 ans maintenant devrait renforcer encore plus l'attractivité touristique de ces monuments médiévaux. Et puis la semaine a débuté sous un grand soleil après quelques nuages matinaux sur les reliefs, l'intérieur de l'Aude, puis très localement vers l'ouest de l'Hérault. Cet après-midi, ce sera ensoleillé partout. Les rafales de nord-ouest pourraient atteindre localement les 60 km/h et les températures maximales 29 degrés attendues à Gignac, 31 à Avignon et à Lézignan-Corbière, 32 à Bessan, à Frontignan et Canet-en-Roussillon, et jusqu'à 34 degrés à Montpellier-Beaucaire.
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merci d'être fidèle à RTS avec Mr. Know It All, Teddy Swims. Alors vous voulez être, eh bien monsieur ou madame, je sais tout, notamment sur les idées de sortie. Vous avez choisi la bonne radio, celle qui vous dit que par exemple, comme on est lundi, tiens, vous avez rendez-vous dans la vallée de l'Hérault.

0: à partir de 18h30 et puis une soirée à bras zéro. Rappelons que l'abus d'alcool est dangereux pour la santé. Sur le pont du Gard également, on est lundi, tous les lundis de l'été. Vous avez les apéros en musique avec des DJ sets à partir de 19h. Mais évidemment, il n'y a pas que le lundi, les animations autour du pont du Gard. Vous avez tout ce qui est prévu tout cet été sur rtsfm.com et vous cliquez sur sortir. Et puis rendez-vous également ce soir à Arles, au Théâtre Antique, pour retrouver aussi Calogero en concert. Voilà, vous avez plein d'autres idées de sortie à retrouver évidemment déjà à tout moment en écoutant RTS et puis également sur le site rtsfm.com. On va continuer cette pause-déj avec Mika qui vient nous rejoindre dans un instant et puis l'association Martin Garrix et Chiran sur RTS.
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0: saison prochaine et notamment de passage, de retour dans le sud d'ailleurs, au printemps l'année prochaine, en avril à Marseille, à Montpellier et à Toulouse. Vous pouvez réserver vos places. Allez, on continue. Lady Gaga nous rejoint également. Manon Lisa, tiens, qu'on adore ici avec le petit pêcheur. Vous écoutez également Bébé avec ça, juste après la météo des plages sur RTS.
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2: Pour cette journée de lundi, beaucoup de soleil sur nos plages avec un vent de nord-ouest toujours bien présent en rafale de 40 à 55 km/h à l'ouest du territoire. Il soufflera en brise marine ce vent sur l'Hérault et le Gard. L'indice UV sera fort autour de 8. Les températures de l'air 30 à 33 degrés et dans l'eau il fera 24 degrés à Marseillan, 25 du côté du Gros du Roi mais également à Leucate et jusqu'à 26 degrés à Carnon, à Viasplage et du côté de Cerbère.
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0: Merci d'avoir choisi RTS, la radio de votre été, la radio qui vous offre vos soirées à vivre dans la région. Et là, vous avez une belle soirée qui vous attend. Vous entendez un petit peu de saxo derrière, oui. 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On va continuer cette pause déj. À 13h c'est l'info et juste avant, eh bien vous retrouvez la vague australienne Tame Impala sur RTS.
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0: traiter Soleil dans un instant, c'est Gims et Bruno Mars. Et à 13h, on fait un point sur l'info. Tout de suite, retrouvons la rédaction d'RTS.
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2: Bonjour à tous, un grand soleil cet après-midi, votre météo après les infos. Les pompiers ne sont toujours pas maîtres du feu en Gironde, c'est ce que déclare un porte-parole du service départemental d'incendie et de secours. L'incendie a déjà parcouru 42 000 hectares dans le département. Il présente tout de même ce lundi moins de foyers actifs. Le sinistre a entraîné l'évacuation de 220 000 personnes, dont une partie a été accueillie à Toulouse. La métropole a ouvert hier le parc des expositions pour en faire un centre d'accueil. 60 personnes y ont passé la nuit. Les sinistrés âgés ont aussi été pris en charge dans des EHPAD toulousains. Pendant ce temps, 7 départements du pourtour méditerranéen sont en alerte maximale pour le risque incendie. Ça concerne les Pyrénées-Orientales, l'Aude, l'Hérault, le Gard et le Vaucluse. L'accès au massif y est fermé, les barbecues interdits, tout comme les travaux pouvant provoquer des étincelles. Une simple étincelle peut provoquer un grave feu de forêt. Gros accident ce matin sur l'A709. Ça s'est passé entre Lunel et Montpellier. 7 véhicules sont impliqués. Plus de 13 km de bouchons ont été signalés autour de Nîmes. Les circonstances de l'accident restent encore indéterminées. Combinaison, casque, après-ski et 6 vos vieux équipements de ski montés sur la scène de l'Opéra Orchestre National Montpellier. Pour la première de l'Opéra, le Baiser de la Fée prévu en décembre prochain, les équipes lancent un appel aux dons. Pour privilégier le réemploi, les costumiers souhaitent habiller les membres du chœur avec des vêtements et accessoires de seconde main. Dans l'actualité également, envoyer une lettre va bientôt coûter plus cher. La Poste annonce une hausse des tarifs de l'affranchissement des courriers et des colis de plus de 6% en moyenne. Une augmentation qui sera de près de 10% pour la lettre verte des envois du quotidien. Elle passera à 1,67€ contre 1,52€ aujourd'hui. Ces nouveaux tarifs seront effectifs le 1er janvier 2027. Kylian Mbappé remercie les Français après la Coupe du Monde. Dans une lettre publiée dans plusieurs journaux, le capitaine de l'équipe de France salue le travail et l'état d'esprit de ses partenaires malgré une élimination en demi-finale. Un mot de tennis de table et la déception pour Alexis Lebrun. Le Montpelliérain s'est accroché mais a fini par céder face au Brésilien Hugo Calderano, tête de série numéro 1. Il s'incline 4 manches à 3 en finale du tournoi de São José dos Campos. Une rencontre serrée qui a duré jusque tard dans la nuit hier. Et puis la météo, le ciel reste bien dégagé cet après-midi dans le Languedoc. Il fera jusqu'à 31 degrés à Béziers, Narbonne et Perpignan, 33 à Montpellier, Nîmes et Alès.

profiter là peut-être ce week-end de ce grand tournoi de rugby sur sable de beach rugby. C'était à Gruissant avec RTS. Et bien du rugby, il y en a encore. Alors c'est vrai que les clubs de rugby à 15 dans la région ont repris l'entraînement. Vous pouvez d'ailleurs noter que mercredi, un entraînement délocalisé du RC Narbonne. Narbonne qui retrouve la Pro D2 là cette saison, ça c'est top. Ça va se passer à Onlonzac. Voilà l'entraînement. Sinon vous avez du rugby à 13 aussi. Alors là pour le coup, il n'y a pas de pause estivale. Samedi soir, rendez-vous à Perpignan au stade Gilbert Brutus puisque les Dragons Catalans reçoivent Wakefield. 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Et bien rendez-vous maintenant sur rtsfm.com. On continue ce lundi avec l'un des sons de l'été dans un instant. Jamaïcane, c'est le DJ marseillais Ugel. Juste après

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Merci d'être fidèle à RTS, le son de Fool's Garden à l'instant. Il va y avoir Fool également le 13 août prochain. Et oui, puisqu'à Béziers, on sera en plein cœur des férias d'ailleurs. Autant vous dire que les férias de Béziers chaque année au mois d'août, c'est quand même quelque chose. Et bien pendant les férias de Béziers, vous avez également votre rendez-vous.

qui va faire son retour dans la région, le Petit Prince du Rail. Ça avait été d'ailleurs un carton là pour la tournée des années 90-2000 qui avait eu il y a quelques mois, notamment dans la région. La tournée s'appelait I Got a Feeling. Claudel sera là. Amine également sera là. Ajoutez à ça les révélations de The Voice Kids. Tiens, par exemple, il y a aussi Hugo de Rose qui a été la révélation de la dernière saison de The Voice. Hugo de Rose qui est d'ici la région. RTS Summer Live, vous notez, c'est le 13 août prochain. Allez, vous notez la suite de votre pause-déj. Voici Alex Warren sur RTS.

merci d'avoir choisi RTS, la radio qui rythme le sud, la radio qui est partenaire des fêtes, notamment qui se passent ici dans la région. Tiens, par exemple, hier, il y avait sur le bassin de Thau à Montady la fête du melon, et dans ce cadre-là, il y avait également cette célèbre descente de caisse à savon. Eh bien, nouvelle fête dans la région, ça se passe là en fin de semaine, vendredi, samedi, dimanche, juste à côté de Narbonne, à Armissant. RTS est partenaire officiel de la fête d'Armissant. Il y a trois soirées vraiment très festives qui s'annoncent tout au long du week-end, avec évidemment de quoi vous restaurer, des buvettes par exemple, vous avez un repas vendredi soir, et également un grand orchestre à partir de 22h. Samedi, vous avez une initiation à la Zumba qui est ouverte évidemment à tous, et ça va se prolonger avec un DJ set. Dimanche également, il y a plein d'animations pour les enfants au fil de la journée. Bref, ça va être génial. Fête d'Armissant, juste à côté de Narbonne, ce week-end, vendredi, samedi, dimanche. Vous avez toutes les infos à retrouver dès maintenant sur rtsfm.com, et vous cliquez sur sortir, et d'ailleurs il y a plein d'autres idées de sortie. Avant 14h, vous allez profiter de Shakira sur RTS.

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1: Bonjour à tous, un grand soleil cet après-midi, votre météo après les infos. Les pompiers ne sont toujours pas maîtres du feu en Gironde, c'est ce que déclare un porte-parole du service départemental d'incendie et de secours. L'incendie a déjà parcouru 42 000 hectares dans le département. Il présente tout de même ce lundi moins de foyers actifs. Le sinistre a entraîné l'évacuation de 220 000 personnes, dont une partie a été accueillie à Toulouse. La métropole a ouvert hier le parc des expositions pour en faire un centre d'accueil. 60 personnes y ont passé la nuit. Les sinistrés âgés ont aussi été pris en charge dans des EHPAD toulousains. Pendant ce temps, 7 départements du pourtour méditerranéen sont en alerte maximale pour le risque incendie. Ça concerne les Pyrénées-Orientales, l'Aude, l'Hérault, le Gard et le Vaucluse. L'accès au massif y est fermé, les barbecues interdits, tout comme les travaux pouvant provoquer des étincelles. Une simple étincelle peut provoquer un grave feu de forêt. Gros accident ce matin sur l'A709, ça s'est passé entre Lunel et Montpellier. 7 véhicules sont impliqués. Plus de 13 km de bouchons ont été signalés autour de Nîmes. Les circonstances de l'accident restent encore indéterminées. Combinaison, casque, après-ski et si vos vieux équipements de ski montés sur la scène de l'Opéra Orchestre National Montpellier. Pour la première de l'Opéra, le Baiser de la Fée prévu en décembre prochain, les équipes lancent un appel aux dons. Pour privilégier le réemploi, les costumiers souhaitent habiller les membres du chœur avec des vêtements et accessoires de seconde main. Dans l'actualité également, envoyer une lettre va bientôt coûter plus cher. La Poste annonce une hausse des tarifs de l'affranchissement des courriers et des colis de plus de 6% en moyenne. Une augmentation qui sera de près de 10% pour la lettre verte des envois du quotidien. Elle passera à 1,67€ contre 1,52€ aujourd'hui. Ces nouveaux tarifs seront effectifs le 1er janvier 2027. Kylian Mbappé remercie les Français après la Coupe du Monde. Dans une lettre publiée dans plusieurs journaux, le capitaine de l'équipe de France salue le travail et l'état d'esprit de ses partenaires malgré une élimination en demi-finale. Un mot de tennis de table et la déception pour Alexis Lebrun. Le Montpellierin s'est accroché mais a fini par céder face au Brésilien Hugo Calderano, tête de série numéro 1. Il s'incline 4 manches à 3 en finale du tournoi de São José dos Campos. Une rencontre serrée qui a duré jusque tard dans la nuit hier. Et puis la météo, le ciel reste bien dégagé cet après-midi dans le Languedoc. Il fera jusqu'à 31 degrés à Béziers, Narbonne et Perpignan, 33 à Montpellier, Nîmes et Alès.

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1: Bonjour à tous, un grand soleil cet après-midi, votre météo après les infos. Les pompiers ne sont toujours pas maîtres du feu en Gironde, c'est ce que déclare un porte-parole du service départemental d'incendie et de secours. L'incendie a déjà parcouru 42 000 hectares dans le département. Il présente tout de même ce lundi moins de foyers actifs. Le sinistre a entraîné l'évacuation de 220 000 personnes, dont une partie a été accueillie à Toulouse. La métropole a ouvert hier le parc des expositions pour en faire un centre d'accueil. 60 personnes y ont passé la nuit. Les sinistrés âgés ont aussi été pris en charge dans des EHPAD toulousains. Pendant ce temps, 7 départements du pourtour méditerranéen sont en alerte maximale pour le risque incendie. Ça concerne les Pyrénées-Orientales, l'Aude, l'Hérault, le Gard et le Vaucluse. L'accès au massif y est fermé, les barbecues interdits, tout comme les travaux pouvant provoquer des étincelles. Une simple étincelle peut provoquer un grave feu de forêt. Gros accident ce matin sur l'A709, ça s'est passé entre Lunel et Montpellier. 7 véhicules sont impliqués. Plus de 13 km de bouchons ont été signalés autour de Nîmes. Les circonstances de l'accident restent encore indéterminées. Combinaison, casque, après-ski et si vos vieux équipements de ski montés sur la scène de l'Opéra Orchestre National Montpellier. Pour la première de l'Opéra, le Baiser de la Fée, prévu en décembre prochain, les équipes lancent un appel aux dons. Pour privilégier le réemploi, les costumiers souhaitent habiller les membres du chœur avec des vêtements et accessoires de seconde main. Dans l'actualité également, envoyer une lettre va bientôt coûter plus cher. La Poste annonce une hausse des tarifs de l'affranchissement des courriers et des colis de plus de 6% en moyenne. Une augmentation qui sera de près de 10% pour la lettre verte des envois du quotidien. Elle passera à 1,67€ contre 1,52€ aujourd'hui. Ces nouveaux tarifs seront effectifs le 1er janvier 2027. Kylian Mbappé remercie les Français après la Coupe du Monde. Dans une lettre publiée dans plusieurs journaux, le capitaine de l'équipe de France salue le travail et l'état d'esprit de ses partenaires malgré une élimination en demi-finale. Un mot de tennis de table et la déception pour Alexis Lebrun. Le Montpellierin s'est accroché mais a fini par céder face au Brésilien Hugo Calderano, tête de série numéro 1. Il s'incline 4 manches à 3 en finale du tournoi de São José dos Campos. Une rencontre serrée qui a duré jusque tard dans la nuit hier. Et puis la météo, le ciel reste bien dégagé cet après-midi dans le Languedoc. Il fera jusqu'à 31 degrés à Béziers, Narbonne et Perpignan, 33 à Montpellier, Nîmes et Alès.
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2: Un accident sur la 61 à hauteur de Narbonne et un ralentissement de 4 km à l'approche de l'embranchement avec l'autoroute A9. 4 km de bouchons aussi sur l'A9 dans les Pyrénées-Orientales à la barrière de péage du Boulan en provenance d'Espagne. Accident et bouchons sur la 75 en arrivant à l'Odève direction Béziers et puis du monde sur la D612 dans l'Hérault à Agde.
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1: Bonjour à tous, un grand soleil cet après-midi, votre météo après les infos. Les pompiers ne sont toujours pas maîtres du feu en Gironde, c'est ce que déclare un porte-parole du service départemental d'incendie et de secours. L'incendie a déjà parcouru 42 000 hectares dans le département. Il présente tout de même ce lundi moins de foyers actifs. Le sinistre a entraîné l'évacuation de 220 000 personnes, dont une partie a été accueillie à Toulouse. La métropole a ouvert hier le parc des expositions pour en faire un centre d'accueil. 60 personnes y ont passé la nuit. Des sinistrés âgés ont aussi été pris en charge dans des EHPAD toulousains. Pendant ce temps, 7 départements du pourtour méditerranéen sont en alerte maximale pour le risque incendie. Ça concerne les Pyrénées-Orientales, l'Aude, l'Hérault, le Gard et le Vaucluse. L'accès au massif y est fermé, les barbecues interdits, tout comme les travaux pouvant provoquer des étincelles. Une simple étincelle peut provoquer un grave feu de forêt. Gros accident ce matin sur l'A709. Ça s'est passé entre Lunel et Montpellier. 7 véhicules sont impliqués. Plus de 13 km de bouchons ont été signalés autour de Nîmes. Les circonstances de l'accident restent encore indéterminées. Combinaison, casque, après-ski et si vos vieux équipements de ski montés sur la scène de l'Opéra Orchestre National Montpellier. Pour la première de l'Opéra, le Baiser de la Fée, prévu en décembre prochain, les équipes lancent un appel aux dons. Pour privilégier le réemploi, les costumiers souhaitent habiller les membres du chœur avec des vêtements et accessoires de seconde main. Dans l'actualité également, envoyer une lettre va bientôt coûter plus cher. La Poste annonce une hausse des tarifs de l'affranchissement des courriers et des colis de plus de 6% en moyenne. Une augmentation qui sera de près de 10% pour la lettre verte des envois du quotidien. Elle passera à 1,67€ contre 1,52€ aujourd'hui. Ces nouveaux tarifs seront effectifs le 1er janvier 2027. Kylian Mbappé remercie les Français après la Coupe du Monde. Dans une lettre publiée dans plusieurs journaux, le capitaine de l'équipe de France salue le travail et l'état d'esprit de ses partenaires malgré une élimination en demi-finale. Un mot de tennis de table et la déception pour Alexis Lebrun. Le Montpellierin s'est accroché mais a fini par céder face au Brésilien Hugo Calderano, tête de série numéro 1. Il s'incline 4 manches à 3 en finale du tournoi de São José dos Campos. Une rencontre serrée qui a duré jusque tard dans la nuit hier. Et puis la météo, le ciel reste bien dégagé cet après-midi dans le Languedoc. Il fera jusqu'à 31 degrés à Béziers, Narbonne et Perpignan, 33 à Montpellier, Nîmes et Alès.
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2: Toujours un bouchon dans l'Hérault sur la 75 après un accident juste avant l'Odef direction Béziers. Plus de 2 km de ralentissement sur la 61 en arrivant à Narbonne. 3 km de bouchon sur la 9 à la barrière de péage du Boulou dans le sens Espagne-Perpignan. C'est toujours chargé sur la D612 dans l'Hérault à Agde et dans les villes. Bouchon à Montpellier au rond-point de Paulette et du Rio Coulon.
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1: Il est 17h en ce lundi, Génération RTS, l'émission Salbanon. Allez go! Nouvelle semaine ensemble, belles vacances et bel été avec l'infomobilité, la rédac et le retour d'Axel Red aussi avec Sensualité.
2: Salut Alban, bonjour à tous. L'actu dominée par les incendies. Cet après-midi, Emmanuel Macron est en Gironde à la rencontre des élus et des forces mobilisées. À propos du feu qui a déjà ravagé 42 000 hectares, Laurent Nunez indiquait à la mi-journée qu'il est stabilisé mais pas encore fixé. Le ministre de l'Intérieur a annoncé que depuis le début de l'année, plus de 116 000 hectares sont partis en fumée en France. Le feu dans les Pyrénées-Orientales sur les hauteurs de Thuès entre Weiss. L'incendie provoqué par la foudre s'est déclaré vendredi, mais il reste actif. Il a parcouru plus de 50 hectares. Dans des conditions compliquées, les pompiers continuent de lutter pour maîtriser le sinistre et des hélicoptères interviennent sur des secteurs particulièrement difficiles d'accès, voire dangereux. L'alerte sécheresse dans le Vaucluse. Le préfet renforce les restrictions de l'usage de l'eau sur 4 secteurs. Les bassins de la Durance, du Calavon amont, du Sud Luberon et de la Nesque. Toutes les autres zones sont placées ou maintenues en vigilance. Le tribunal de commerce de Toulouse a tranché sur le sort du fabricant de pâte à papier Fibre Excellence avec la liquidation du site de Tarascon et un sursis pour celui de Saint-Gaudens. Un industriel pour l'instant anonyme présentera son dossier mercredi. L'offre de Mathieu Pigas, soutenue par les régions Occitanie et PACA, a été rejetée. Trois femmes de 19 à 36 ans ont été attaquées au couteau en fin de matinée à Paris. Deux sont gravement touchées, mais leur pronostic vital n'est pas engagé. L'agresseur présumé a été maîtrisé par des témoins, dont un policier hors service. Le suspect présenterait le profil d'un déséquilibré. Le suspense sera levé dans moins de 24 heures. C'est demain à 11h que le président de la Fédération française de football, Philippe Diallo, dévoilera le nom du prochain sélectionneur des Bleus. Et c'est Zinedine Zidane qui devrait succéder à Didier Deschamps. Et dès aujourd'hui, 4 jours de cinéma en plein air à Narbonne-Plage avec la 3e édition du festival Grand Clap à l'affiche des films grand public. Aujourd'hui, la trilogie Pirates des Caraïbes, des animations et des courts-métrages en compétition. Le festival est entièrement gratuit, mais il est nécessaire de s'inscrire pour chaque projection. La météo, demain du soleil toute la journée et partout. Du changement du côté du vent avec un mistral très léger le matin sur la vallée du Rhône. En deuxième partie de journée, c'est le marin qui s'installera avec des pointes jusqu'à 30-40 km/h. Les températures au lever du jour, 18 à Lodève, 19 à Béziers, 20 degrés à Narbonne, 21 à Montpellier, Nîmes, Perpignan et Avignon, 23 à 7. Et demain après-midi, il fera entre 30 et 35 degrés.
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2: Sur le littoral héraultais, un bouchon sur la D62 dans le sens la Grande Motte Carnon après un accident entre Grand et Petit Travers. Ça coince toujours à Agde sur la D612. Un accident au nord de Perpignan sur la D900. C'est chargé à hauteur de Rivesaltes et bouchon à Montpellier sur l'avenue de la Liberté et au rond-point d'Iruy au Coulon et à Avignon sur la rocade Charles de Gaulle. Bonne route.
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0: Et aujourd'hui, en ce lundi 27, dans Génération RTS jusqu'à 20h, les morceaux des années 90-2000 qui vont revenir et une journée mondiale du sommeil. Alors, du coup, c'est un peu le sujet. 7 heures par nuit. Normalement, c'est ce que on devrait dormir en moyenne. Mais un Français sur 5 dort moins de 6 heures. 73% des Français disent se réveiller pendant la nuit. 45% des Français déclarent avoir au moins un trouble du sommeil, que ce soit des réveils nocturnes, de l'apnée, le sommeil perturbé ou encore du mal à s'endormir. Et 2 Français sur 10 parlent beaucoup trop et sont même souvent mal à l'aise à l'idée de partager un lit.

parce qu'ils ont peur de dire des choses qu'ils ne devraient pas. Ça, ça me fait rire. Je peux comprendre. Ah bah c'est vrai que dans le sommeil il se passe plein de trucs, hein, t'es pas trop conscient. Donc je pense d'ailleurs quand t'as ton premier date ou la première fois que tu dors avec un inconnu quoi, enfin qui n'est plus un inconnu mais c'est quand même perturbant, hein. Quand même plein de trucs que tu gères pas trop quoi pendant cette phase là. Bon et vous le sommeil ça va ou pas? Bah n'hésitez pas à me partager ça, tenez-moi au courant. Dans Génération RTS aujourd'hui on va revenir sur des cadeaux, des rendez-vous à ne pas manquer, des chiffres du jour aussi, des petites news, du bon son. On va retrouver notre Corentin aussi avec l'agenda, vous allez pouvoir noter quelques rendez-vous bien cool, vous allez voir. Et puis on attaque avec Bébé Rexha, Ed Sheeran aussi avec le morceau Shivers. Et moi je vous dis à tout de suite.

0: Virgin Radio RTS, Bébé Rexha, New Religion. On revient avec Billy Crawford aussi, ça c'est cool. Et on va parler brunch, parce que pour cette nouvelle semaine, en ce lundi, si vous êtes en congé, si vous avez un petit peu de temps, bah potentiellement le matin, quand vous vous levez un petit peu plus tard, vous décidez d'aller bruncher, soit en extérieur, soit à la maison. C'est la grande tendance. Il y en a qui vont dire que c'est un peu bobo d'aller bruncher, mais bah, écoutez, aujourd'hui tout le monde le fait. Hein. Bon, c'est pas toujours très économique, on va pas se mentir, parce que c'est vrai qu'on a souvent l'impression, et c'est pas faux, que de bruncher à la maison nous coûterait moins cher, mais bon, même système que quand on va manger au resto. Le brunch, pas mal de monde aime ça, c'est quand même une question de génération, d'après ce que j'ai lu. Et si je vous en parle, c'est qu'on est plutôt bien placé. Alors le brunch, généralement, c'est jusqu'aux 45 ans et plutôt les urbains qui décident d'aller y faire un petit tour, mais ça séduit de plus en plus les jeunes générations qui en font une sortie sociale. Les formules les plus populaires, c'est toujours l'œuf, le pain toasté, la boisson chaude, le jus ou le bacon. Sans oublier les pancakes. Non, sinon ça fonctionne pas. Et la bonne nouvelle, donc Montpellier arrive, hein, deuxième des grandes villes françaises où bruncher coûte le moins cher. Le but du brunch, bah, c'est pas que pour manger en fait. Hein. On vient prendre son temps, discuter, faire des photos, profiter d'un petit moment détente et tout. Et vous, team brunch ou pas? En tout cas, si vous avez des petites adresses à partager, n'hésitez pas. Billy Crawford, l'amoureux de Laurie, à l'époque où on avait les posters collés dans la chambre, c'est pour maintenant. Puis juste après, on retrouve notre Corentin avec des bons plans qu'on va pouvoir ajouter dans l'agenda. À tout de suite.
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0: Notre Billy Crawford dans Génération RTS. On revient avec Alain Souchon aussi dans quelques secondes dans Génération RTS. On va se remémorer aussi un petit souvenir aujourd'hui en ce 27. Si je vous fais écouter ça, est-ce que vous avez une idée de quel film il est question ?
1: Celui qui croit qu'un rêve peut se réaliser, que l'imaginaire peut devenir vrai. Voici L'Histoire sans fin.
0: L'Histoire sans fin qui sort le 27 juillet 84. Mais je suis trop contente d'être tombée dessus parce que je m'en souviens très très bien. Je regardais ça quand j'étais petite. Franchement, vous devez regarder un film culte des années 80 avec Bastien, Le Dragon Porte-Bonheur. Il y avait Le Monde Fantastique un peu à la style Fantasia et tout. Bah, si vous êtes un classique des VHS à l'époque, normalement ça va vous parler. Sinon, vous allez pouvoir mater ça avec les enfants. C'est très très cool. Dans Génération RTS, avant de retrouver notre Corentin, j'ai un petit chiffre pour vous. Qu'un Français sur 3 a décidé de faire ça pendant ses vacances. Il est question de quoi ? Un Français sur 3, c'est peut-être votre cas d'ailleurs. Eh bien, si vous avez une petite idée, vous me dites ça. On fait une petite vérif dans quelques secondes. Avant, direction des rendez-vous à ne pas manquer près de la maison avec l'agenda de Corentin, l'infomobilité et Alain Souchon aussi avec le baiser dans Génération RTS.
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3: Toujours un gros bouchon après un accident au nord de Perpignan sur la D900 au niveau de Rivesaltes. Accident et bouchon à l'entrée de 7 au niveau du pont-levis en provenance de Marseille en plage. Même chose entre la Grande Motte et Carmont sur la D62. Et toujours dans les roues sur le littoral également. Ça coince encore sur la D612 à Agde. Vous êtes patient et prudent. Bonne route.
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0: lundi soir, on lance la semaine ensemble sur RTS. Et qui dit début de semaine, dit retour des bons plans. On fait le plein d'idées de sortie avec toi, Corentin. Salut.
1: Salut à tous. Et oui, Alban, on commence en musique à Avignon pour le coup d'envoi demain du Jazz Avignon Music Festival. Et pour l'ouverture, bah, c'est cadeau, un concert gratuit de Naft, un mix entre techno, house et cuivre en plein centre-ville au square agricole Perdiguier. Et puis, il y a un autre concert sous les étoiles qui se déroule cette fois ce mercredi. Si vous avez envie de chanter Lola ou Butterfly à tue-tête, direction Valras Place, j'imagine que t'as reconnu Alban.
0: Hein. Oui.
1: Voilà, le groupe Superbus est en concert gratuit sur l'esplanade d'Émile Turcot. C'est à partir de 21h30, franchement. Pour un mercredi soir, bah, c'est le top, on y va.
0: Puis Superbus, ça nous rappelle notre jeunesse quand même, parce qu'ils ont fait un petit comeback, mais il y a 20 ans, on dansait déjà dessus. Hein.
1: Oui, ils sont éternels.
0: Ah oui. Bon, quoi d'autre au programme ?
1: Eh ben, direction le Narbonnais, où la tournée La Tempora continue de nous régaler cette semaine. Deux rendez-vous festifs et musicaux à noter dans vos agendas. Demain mardi en soirée à Pouzol-Minervois et puis jeudi soir du côté de Sigean.
0: C'est noté. Si on cherche une ambiance un peu plus traditionnelle, plus locale, t'as quelque chose ?
1: Là, il faut aller à Bayargues, hein, à quelques dizaines de kilomètres de Montpellier. Sa traditionnelle fête estivale bat son plein et se poursuit jusqu'à mercredi au programme Les Traditions Camarguaises, des concerts et pas mal d'animations pour les enfants. Voilà, hein, pour ceux qui connaissent et ceux qui ne connaissent pas, bah, c'est hyper chaleureux.
0: Et le plan gourmand, parce que je l'attends depuis tout à l'heure.
1: Ah, bah écoute, si t'as faim, faudra attendre jeudi soir. Tu peux manger d'ici là quand même. Voilà, on peut aller aux Estivales de Thaux. Ça se passe à Frontignan cette fois-ci et la recette ne change pas. Des bons produits du terroir, évidemment, des huîtres, des moules, tout ce qui est bon de l'étang et puis le tout en mode guinguette.
0: Bon, moi ça me plaît beaucoup cette histoire. Et pour ceux qui ont la chance d'être en vacances, est-ce qu'on pourrait pas s'aérer un petit peu ?
1: Oui, on peut prendre un grand bol d'air dans les Corbières audoises. Tous les jeudis de l'été, ce sont les jeudis planants du côté de Bugarac. Le concept est super. Vous observez les vautours depuis un observatoire avec les experts de la LPO. C'est la Ligue pour la protection des oiseaux et c'est totalement gratuit.
0: Bon, bah, ça me plaît ça. Super plan nature. Merci Corentin. Et comme d'hab, on retrouve toutes les adresses et les détails sur rtsfm.com.
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0: sur Génération RTS, c'est le moment.
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0: 30%. Un Français sur 5 décide d'y aller pendant les vacances. Mais quoi? Où? Comment? Eh bien, la réponse, c'est le camping, les amis.
2: Alors? On n'attend pas Patrick.
0: Il y a quelques années, le camping, ça avait un peu pas mauvaise réputation, mais il y en a certains qui trouvaient que c'était beauf, quoi. Moi, j'adore le camping. Mais c'est vrai que ça a grave évolué, beaucoup changé aussi. C'est-à-dire que bah, vous avez remarqué, à mon avis, que c'est devenu hyper luxueux. Ah bah, c'est qu'on va au camping, ok, mais 70% des personnes qui vont au camping, maintenant, ils n'y vont pas en tente. Hein. Ah non, ils veulent le confort, hein, les lodges, tout ça. Le but, bah, c'est d'être bien installé, d'avoir la clim, d'avoir tout ce qu'il faut pour pouvoir profiter de ses vacances. Activité préférée, comme d'habitude, bah, c'est d'aller camper, soi-disant piscine en deuxième position, troisième position c'est les animations le soir avec les monos quoi. Petite chorégraphie, papa maman cocktail, les enfants qui dansent devant. Et alors autre chose, les amours, ça revient aussi pas mal dans les études. Une bonne partie des jeunes disent bah, que d'aller au camping ça favorise les petites rencontres amoureuses. Là on veut savoir à peu près ce qui s'est passé pour vous cet été, hein, vous nous tenez au courant. Allez, Calogero ça arrive et puis avant 18h promis on fera un petit point sur les cadeaux.
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0: Dans Génération RTS, c'est le moment de faire la fête. 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Pour ce plus grand concert gratuit du Sud, on aura en plus de Faudel la chance d'avoir Boulevard Désert sur scène. 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On continue sur notre lancée avec celui qui vous a fait danser. Tu Amine. Alors Amine, franchement, c'était, vous savez, les compiles Ryan B. Fever, c'était incroyable. Lou aussi qui sera là, révélé à l'âge de 12 ans dans l'émission The Voice Kids. On aura Maël et puis d'autres, évidemment, personnalités de la Star Academy. On aura des talents de notre Sud aussi. C'est gratuit, vous venez. On vous y attend nombreux, nombreuses. De mon côté, Charlotte Cardinça avant 18h. À tout de suite.
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2: Demain, la journée sera très ensoleillée sur le littoral. L'indice UV restera élevé, 8 sur l'ensemble de nos plages. Et la protection sera donc encore une fois indispensable. Un vent plus léger, le marin se lèvera avec des rafales jusqu'à 30-40 km/h. Et sur le sable, des températures assez modérées de 19 à 23 au lever du jour. 29-30 degrés demain après-midi dans l'eau de mer. 23 à Narbonne-Plage, Port-Vendres et Toreil, 24 à 7. Et 25 degrés à la Grande Motte et au Sainte-Marie-de-la-Mer.
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1: Génération RTS en ce lundi, une petite soirée pour vous les filles, ça vous tente ou pas ? Je vais vous donner les infos dans quelques secondes pour que tout le monde puisse s'organiser. Avant, l'info mobilité, la rédac et le retour d'Enrique Iglesias et Wisin. C'est Duele el Corazón cet été dans Génération RTS.
2: Salut Alban, salut à tous. En Gironde, le feu a parcouru 42 000 hectares, 220 000 personnes ont été évacuées, 88 pompiers ont été blessés, un incendie stabilisé mais pas encore fixé selon le ministre de l'Intérieur Laurent Nunez. Emmanuel Macron est attendu sur place en cette fin de journée pour rencontrer les forces mobilisées et les élus. Cet après-midi, Sébastien Lecornu a annoncé que depuis le 6 juillet, 162 personnes ont été interpellées en France pour des allumages de feux délibérés. Le soutien à la Gironde s'organise. Depuis samedi, 8 membres du CHU de Montpellier sont sur place en renfort des équipes déjà engagées. Des médecins urgentistes, infirmiers, assistants de régulation médicale et ambulanciers qui ont été intégrés à plusieurs établissements de santé. Les fumées des incendies du sud-ouest provoquent une forte dégradation de la qualité de l'air. 17 départements sont en alerte rouge aujourd'hui, notamment le Gard et l'Hérault qui repasseront demain en orange, le mode dégradé selon Atmo Occitanie. Peut-être un accord en vue entre la mairie d'Orange et le producteur du spectacle Queen Forever, un hommage au groupe de Freddie Mercury avec 650 choristes prévu le 4 septembre au Théâtre Antique et récemment annulé par la nouvelle municipalité RN qui invoque des raisons financières et des priorités budgétaires. L'organisateur a porté l'affaire devant le tribunal administratif de Nîmes et doit faire désormais une proposition de prise en charge d'une partie des frais. Une nouvelle audience est prévue jeudi, objectif régler ce litige à l'amiable. La Poste annonce une nouvelle forte hausse de ses tarifs. En 2027, le prix des timbres et des colis augmentera en moyenne de 6,73%, avec un bond de près de 10% pour le timbre vert qui passera d'1,52€ à 1,67€. L'entreprise publique justifie cette augmentation par la baisse continue du courrier distribué. À Nîmes, l'édition 2026 d'Un réalisateur dans la ville a débuté hier. L'invité d'honneur cette année, c'est Olivier Marchal, dont plusieurs films sont diffusés jusqu'à jeudi et gratuitement en plein air au Jardin de la Fontaine. Ce soir, MR73. La météo, une journée ensoleillée demain et un vent plus calme avec un léger mistral le matin sur le couloir rhodanien. En deuxième partie de journée, le marin soufflera jusqu'à 30-40 km/h en pointe. Les températures de 18 à 23 degrés au lever du jour. Demain après-midi, il fera 30 à 7, 31 à Montpellier, 32 degrés à Béziers-Narbonne, 33 à Nîmes, Perpignan et Lodève et 35 à Avignon.
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0: ça ne s'arrange pas au nord de Perpignan avec toujours un très gros bouchon au niveau de Rivesaltes sur la D900 en raison d'un accident. Les ralentissements à Montpellier au rond-point de Paulette et du Rieux-Coulon sur les avenues de la Liberté et Becquerel, boulevard Fabre de Morlon, Avignon, Dumont sur la Rocade Charles de Gaulle. Ailleurs, pas de difficultés notables. Vous êtes patient et prudent. Bonne route.
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0: Les filles, ça va être le moment de noter.
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0: Une pyjama party pour vous. Pyjama party géante réservée aux filles près de chez nous à Montpellier. Soirée qui change de l'ordinaire, c'est ce vendredi 31 juillet. Le centre aquatique Poséidon à Latte, près de Montpellier, organise une immense pyjama party réservée aux femmes. Le principe est simple, vous venez en pige, vous profitez de la piscine en soirée, participez à des animations. Vu qu'il y a la piscine, en plus du pige, on prend le maillot quand même. Danser, se détendre entre potes, voilà, vivre un moment sans pression. Le but des organisateurs, c'est qu'ils veulent recréer l'ambiance de soirée pyjama quand on était gosse, mais version adulte. Je sais pas si on pourra s'envoyer des coussins aussi en pleine tête, mais bon, au programme, musique, jeux, surprise, ambiance festive, jusqu'en soirée. Vous pouvez évidemment noter tout ça et vous renseigner. Stéphane et Cher, ça arrive, Taylor Swift aussi. Merci d'avoir choisi RTS et à tout de suite.

0: Passez un bel été dans Génération RTSL. Ben, jusqu'à 20h, on revient avec les Black Eyed Peas dans quelques secondes. Mais avant, ce soir, il y a de la team de ceux qui vont sortir. Et puis, il y a ceux qui vont faire un petit canapé Netflix. Et si c'est le cas, eh bien, quelques petites idées de séries. On en avait déjà parlé, on passe plus de temps à chercher la série qu'à la mater. Alors, dès qu'on peut avoir quelques petites idées, on prend les 5 séries qu'il ne faut surtout pas manquer sur Netflix. Il y a eu les nominations aux Emmy Awards 2026 qui viennent d'être dévoilées. Il y a plusieurs séries qui sont dispo sur Netflix qui font partie des grandes favorites. Alors, je vous le donne, on a Adolescence, Monster, vous savez, le avec les frères Menendez, Black Mirror, The Diplomat ou encore Nobody Wants This. Ça, j'en ai entendu parler, mais je ne l'ai pas vu. Voilà. Et vu qu'on sait qu'il y a près de 8 Français sur 10 qui regardent régulièrement des séries en stream, c'est le moment de se faire plaisir. Bon, un peu moins l'été qu'en hiver, ça c'est vrai. Mais vous pouvez noter ça, sinon vous regardez sur Internet Emmy Award 2026, ça va vous donner quelques petites idées de séries franchement pas mal à ne pas louper. Ce qu'il ne faut pas louper non plus, c'est le retour en musique d'Ozone, Dragoste et Adintei qui arrive, les Black Eyed Peas aussi. À tout de suite.
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0: Dans Génération RTS, on peut pas vous laisser comme ça. On revient et on part en 1999 dans quelques secondes. La Rousseau, Tu m'oublieras, chanson incontournable de toutes nos soirées. Clairement, je sais pas combien on est à maîtriser les paroles par cœur. Puis alors le petit français anglais, j'ai envie de vous dire, c'est une pépite à chanter. Bon, avant de retrouver notre La Rousseau, c'est notre Corentin qui a bien bossé sur le sujet. Comme d'habitude, pas mal de rendez-vous à noter. On continue l'été ensemble, on clôture aussi le mois tranquillement de juillet avec un rendez-vous qui commence demain. Mais il y en a plein d'autres, hein. De toute façon, vous les retrouvez dès maintenant sur le site rtsfm.com. On l'écoute et puis juste avant, l'infomobilité La Rousseau. Merci d'avoir choisi RTS et à tout de suite.
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2: À Perpignan, le bouchon se résorbe peu à peu au nord de la ville sur la D900 où un accident s'est produit au niveau de Rivesaltes. Au sud, ça coince sur la D914. À Montpellier, encore du monde sur l'avenue de la Liberté, au rond-point de Paulette, boulevard Fabre de Morlon. Et sur le littoral, le bouchon persiste sur la D612 au niveau d'Agde et de Vias-Bonnerot.
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0: Si vous nous rejoignez à l'instant sur RTS, installez-vous confortablement. C'est l'heure de notre guide des sorties de la semaine. Corentin, tu nous as dégoté une avalanche de bons plans dans la région. Salut.
1: Salut Alban, salut à tous. Alors avalanche, on est en plein été. voilà, on va dire une avalanche de sable. Voilà, pas de neige.
0: Ouais, voilà.
1: Et on commence sur le Vaucluse, hein, voilà, avec le lancement du Jazz Avignon Music Festival pour l'ouverture demain mardi. Faut pas manquer le live gratuit du groupe Naft au Square Agricole Perdiguier. Voilà, c'est un mélange entre de la techno house et des cuivres. Je pense que ça va bien faire bouger le centre-ville. Et puis, en mode pop rock, mercredi soir à Valras Plage, le groupe mythique Superbus s'installe sur l'esplanade Émile Turcot dès 21h30. C'est totalement gratuit, alors on fonce chanter leur tube.
0: Cool, est-ce qu'on a d'autres choses à cocher dans l'agenda?
1: Et oui, c'est pas fini, ça ne fait que commencer. On surveille de près les soirées de la semaine avec le festival itinérant La Tempora qui fait vibrer le Narbonnais de date cette semaine. Demain, mardi à Pouzol-Minervois et jeudi soir à Sigean, des concerts gratuits, des animations et de quoi manger simple et efficace.
0: Ouais, ouais, c'est tout ce qu'on veut. Et pour une soirée un peu plus typique du Sud, je crois qu'il y a des petits trucs sympas, non?
1: Bah là aussi, hein, des concerts, de quoi manger, des animations, mais en mode plus traditionnel. C'est à Bayargues, juste à côté de Montpellier, leur grande fête d'été, hein, jusqu'à mercredi. Voilà, l'occasion parfaite de plonger dans les traditions camarguaises et puis voilà, de se faire plaisir, voilà, et de distraire aussi les enfants.
0: Et pour les épicuriens, les gourmands un peu comme nous, on fait quoi jeudi soir?
1: Bah, on peut aller papillonner du côté de Frontignan, hein, pour les estivales de Thau qui se poursuivent. On y va pour les coquillages, les petits vins du coin et cette ambiance guinguette si particulière qu'on adore en été.
0: Et bah, le rendez-vous est pris. On va terminer avec un petit plan nature quand même pour déconnecter.
1: Oui, un super plan si vous êtes en vacances, hein, les jeudis planants du côté de Bugarac. C'est un rendez-vous gratuit chaque jeudi de l'été pour observer les vautours majestueux dans le ciel des Corbières, guidés par les passionnés de la LPO.
0: Magnifique, merci beaucoup Corentin pour le tour d'horizon, puis on retrouve évidemment tout l'agenda de la région en un clic sur rtsfm.com. à tout à l'heure.
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0: En ce lundi pour cette nouvelle semaine.
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0: 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Donna Lewis dans quelques minutes. Et puis on se retrouve juste après.
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0: En cette fin de journée, dans Génération RTS, la météo des plages qui revient dans quelques secondes, mais avant, on parle love, on parle astrologie, on parle de trois signes qui, pour le mois d'août, devraient vivre un tournant amoureux. Il y a plusieurs astrologues qui se sont mis d'accord, les lions, les balances et les poissons pourraient vivre un mois particulièrement important. Côté cœur, nouvelle rencontre, réconciliation ou relation qui franchit une étape importante. C'est quand même dommage, moi je suis célibataire depuis quelques temps maintenant. Taureau, évidemment, ça tombe pas sur moi. Bon, bah écoutez, les lions, les balances, les poissons, j'espère que ça va se passer pour vous. Selon le sondage, près d'un Français sur deux consulte son horoscope au moins une fois de temps en temps par curiosité et généralement, eh ben c'est l'amour qui revient avec cette fameuse question, quand est-ce que je vais trouver l'amour ? Bon bah écoutez, si jamais ça fonctionne pour vous, pour le mois d'août, hein, vous nous tenez évidemment au courant. La météo des plages, c'est pour vous Marguerite aussi avec les filles, les meufs, avant 19h. À tout de suite, bougez pas.
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2: Demain, la journée sera très ensoleillée sur le littoral. L'indice UV restera élevé, 8 sur l'ensemble de nos plages. Et la protection sera donc encore une fois indispensable. Un vent plus léger, le marin se lèvera avec des rafales jusqu'à 30-40 km/h. Et sur le sable, des températures assez modérées de 19 à 23 au lever du jour. 29-30 degrés demain après-midi dans l'eau de mer. 23 à Narbonne-Plage, Port-Vendre et Toreil, 24 à 16. Et 25 degrés à la Grande Motte et au Sainte-Marie-de-la-Mer.
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1: On s'informe dans Génération RTS pour cette nouvelle heure, l'infomobilité, la rédaction qui arrive. Puis retour en musique aussi avec Zaz, Je veux, et puis Miles Smith qui arrive, il est 19h, à tout de suite.
2: Salut Alban, bonsoir à tous. Emmanuel Macron en Gironde en cette fin de journée pour rencontrer les élus locaux et les forces mobilisées pour lutter contre l'incendie géant qui a déjà ravagé 42 000 hectares. Laurent Nunez a indiqué à la mi-journée que l'incendie est stabilisé mais pas encore fixé. Le ministre de l'Intérieur a par ailleurs annoncé que depuis le début de l'année, plus de 116 000 hectares sont partis en fumée en France. Dans l'Hérault, la ville de Castelnau-le-Lez apporte une aide exceptionnelle aux communes sinistrées par les incendies du Sud-Ouest, un fonds d'urgence de 2000 euros sera débloqué pour accompagner le soutien aux populations évacuées. Le feu dans les Pyrénées-Orientales sur les hauteurs de Thuès entre Weiss, l'incendie provoqué par la foudre s'est déclaré vendredi, mais il reste actif, il a parcouru plus de 50 hectares. Dans des conditions compliquées, les pompiers continuent de lutter pour maîtriser le sinistre et des hélicoptères interviennent sur des secteurs particulièrement difficiles d'accès, voire dangereux. L'alerte sécheresse dans le Vaucluse, le préfet renforce les restrictions de l'usage de l'eau sur quatre secteurs, les bassins de la Durance, du Calavon-Amont, du Sud-Luberon et de la Nesque. Toutes les autres zones sont placées ou maintenues en vigilance. Le tribunal de commerce de Toulouse a tranché aujourd'hui sur le sort du fabricant de pâte à papier Fibre Excellence avec la liquidation du site de Tarascon et un sursis pour celui de Saint-Gaudens. Un industriel pour l'instant anonyme présentera son dossier mercredi. L'offre de reprise de Mathieu Pigas, soutenue par les régions Occitanie et PACA, a été rejetée. Trois femmes de 19 à 36 ans ont été attaquées au couteau en fin de matinée à Paris. Deux sont gravement touchées, mais leur pronostic vital n'est pas engagé. L'agresseur présumé a été maîtrisé et interpellé. Le suspect présenterait le profil d'un déséquilibré. Zinedine Zidane, bien parti pour succéder à Didier Deschamps. L'annonce du président de la Fédération française de foot, Philippe Diallo, est attendue demain. Après un bref répit, une nouvelle vague de chaleur est attendue dès demain en France avec mercredi des pics jusqu'à 40 degrés. Mais autour de la Méditerranée, on devrait être à l'écart des plus fortes chaleurs. Demain, du soleil et du changement du côté du vent avec un mistral très léger le matin sur la vallée du Rhône. En deuxième partie de journée, c'est le marin qui s'installera avec des pointes jusqu'à 30-40 km/h. Les températures au lever du jour, 18 à Lodève, 19 à Béziers, 20 degrés à Narbonne, 21 à Montpellier, Nîmes, Perpignan et Avignon, 23 à 7 et demain après-midi, il fera entre 30 et 35 degrés.
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2: Le bouchon a sauté au nord de Perpignan après un accident sur la D900. C'est encore chargé à Montpellier sur l'avenue de la Liberté. Dans les autres villes, le trafic est désormais fluide. Et sur le littoral du monde, encore à Agde sur la D612. Des coups de frein aussi à la Grande Motte sur l'avenue de Montpellier. Ailleurs, quelques ralentissements au Gros du Roi et à Canet-en-Roussillon. Passez une bonne soirée et bonne route.
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0: Smith, Drive Safe dans Génération RTS. C'est Alban, jusqu'à 20h, j'ai une petite question. C'est quand la dernière fois qu'on vous a raconté une blague, vous l'avez pas compris, mais vous avez quand même rigolé? Eh ben écoutez, si c'est le cas, peut-être que vous êtes plus intelligent que les autres, en tout cas socialement. On connaît la situation, quelqu'un te raconte une blague, un truc comme ça, tout le monde éclate de rire, sauf que toi, bah, soit t'es en train de regarder ailleurs, soit t'as pas entendu, soit tu la trouves vraiment pas bonne, mais pourtant, bah, tu te mets un petit peu à sourire, et voire même à te marrer, question de pas casser l'ambiance. Eh bien, selon certains psychologues, c'est un comportement qui n'est pas forcément un manque d'attention, mais plutôt qui pourrait montrer une bonne capacité d'adaptation sociale, parce que notre cerveau analyse rapidement la situation, il comprend que le rire collectif crée un moment de connexion, et donc ils cherchent quand même à maintenir cette harmonie avec les autres. Les chercheurs disent qu'on parle d'intelligence sociale, capacité à comprendre les émotions, les réactions et les codes en groupe. Mais attention, c'est pas parce qu'on rit sans comprendre qu'on est des génies, dommage. Bon allez, RTS, on revient avec Alex Warren dans quelques secondes, on va parler cadeaux aussi et rendez-vous à ne pas manquer, à tout de suite.
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Il nous reste encore un petit peu de temps ensemble dans Génération RTS. Alex Warren qu'on vient d'écouter. On a Rednex qui ne va pas tarder à arriver. Je prie les âmes. Et on continue de parler événements à ne pas louper. On a des invitations pour le concert de Yann Müller et Philippe Cortier au Gros du Roi pour vous. Retour sur scène le 2 août à 19h dans les arènes du Gros du Roi. DJ phénomène du moment qui va vous faire revivre vos classiques préférés avec une petite touch électro-moderne et élégante. Comment on fait pour jouer ? RTSFM.com dans la rubrique jeu ou sur l'application, vous allez passer un super bon moment. Allez-y, jouez, bonne chance. Rednex, je vous le disais, IAM aussi avec Je danse le Mia. Passez une bonne soirée à l'écoute d'RTS.

Teddy Swims dans Génération RTS. Ça va être le moment aussi de retrouver notre Corentin. Corentin qui arrive, qui s'installe, qui nous a trouvé des bons plans, des rendez-vous à ne pas manquer. 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Il est là tous les jours. Voilà, et le vendredi, il nous fait même carrément l'agenda du week-end. Donc ne loupez pas le coche. Bon allez, c'est parti, on le retrouve juste avant. On a Ricky Martin, Levin, La Vida Loca pour vous. Oria aussi avec Soirée Mondaine. Et moi, je vous retrouve juste après.

0: C'est lundi soir, on lance la semaine ensemble sur RTS et qui dit début de semaine dit retour des bons plans. On fait le plein d'idées de sortie avec toi, Corentin, salut.
1: Salut à tous, et oui, Alban, on commence en musique à Avignon pour le coup d'envoi demain du Jazz Avignon Music Festival. Et pour l'ouverture, bah, c'est cadeau, un concert gratuit de Naft, un mix entre techno house et cuivre en plein centre-ville au square agricole Perdiguet. Et puis, il y a un autre concert sous les étoiles qui se déroule cette fois ce mercredi. Si vous avez envie de chanter Lola ou Butterfly à tue-tête, direction Valras Place, j'imagine que t'as reconnu Alban.
0: Hein, oui.
1: Voilà, le groupe Superbus est en concert gratuit sur l'esplanade d'Émile Turcot. C'est à partir de 21h30, franchement. Pour un mercredi soir, bah, c'est le top, on y va.
0: Puis Superbus, ça nous rappelle notre jeunesse quand même, parce qu'ils ont fait un petit comeback, mais il y a 20 ans, on dansait déjà dessus. Hein.
1: Oui, ils sont éternels.
0: Ah oui. Bon, quoi d'autre programme?
1: Eh ben, direction le Narbonnais, où la tournée La Tempora continue de nous régaler cette semaine. Deux rendez-vous festifs et musicaux à noter dans vos agendas. Demain mardi en soirée à Pouzol-Minervois, et puis jeudi soir du côté de Sigean.
0: C'est noté. Si on cherche une ambiance un peu plus traditionnelle, plus locale, t'as quelque chose?
1: Là, faut aller à Bayargues, hein, à quelques dizaines de kilomètres de Montpellier. Sa traditionnelle fête estivale bat son plein et se poursuit jusqu'à mercredi au programme Les Traditions Camarguaises, des concerts et pas mal d'animations pour les enfants. Voilà, hein, pour ceux qui connaissent, et ceux qui ne connaissent pas, bah, c'est hyper chaleureux.
0: Et le plan gourmand, parce que je l'attends depuis tout à l'heure.
1: Ah, bah écoute, si t'as faim, faudra attendre jeudi soir. Tu peux manger d'ici là quand même. Voilà, on peut aller aux Estivales de Thau. Ça se passe à Frontignan cette fois-ci, et la recette ne change pas. Des bons produits du terroir, évidemment, des huîtres, des moules, tout ce qui est bon de l'étang, et puis le tout en mode guinguette.
0: Bon, moi ça me plaît beaucoup cette histoire. Et pour ceux qui ont la chance d'être en vacances, est-ce qu'on pourrait pas s'aérer un petit peu?
1: Oui, on peut prendre un grand bol d'air dans les Corbières audoises. Tous les jeudis de l'été, ce sont les jeudis planants du côté de Bugarac. Le concept est super. Vous observez les vautours depuis un observatoire avec les experts de la LPO. C'est la Ligue pour la protection des oiseaux et c'est totalement gratuit.
0: Bon, bah, ça me plaît ça. Super plan nature. Merci Corentin. Et comme d'hab, on retrouve toutes les adresses et les détails sur rtsfm.com.
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0: C'est le moment de se dire à demain tout le monde.
1: Mesdames, messieurs.
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0: Avant de se quitter, de se donner rendez-vous demain, est-ce que vous avez vu quand même que notre réseau social des années 2000 va faire un comeback? Parce que avant Instagram, avant TikTok et avant Facebook, on avait MySpace. Ah bah on créait sa petite page avec le pseudo, on choisissait la photo de profil qui n'était pas toujours très flatteuse, on mettait une chanson qui se lançait automatiquement quand quelqu'un arrivait sur notre page et surtout, on décorait son espace avec des couleurs, des images, des animations. Vous vous rappelez quand même, 2003, MySpace qui devient rapidement le réseau social numéro 1 dans le monde. Il comptait plus de 100 millions d'utilisateurs. C'était incroyable. Et puis Facebook arrive et là ça devient un peu plus compliqué. Mais alors aujourd'hui les propriétaires du réseau réfléchissent à un retour avec une nouvelle version davantage tournée vers la musique, les artistes et la communauté. Donc on pourrait dans quelques temps avoir un petit comeback de MySpace, on en reparlera. Bon allez, Black Box, Red and Time, c'est pour vous avant 20h. Je vous souhaite de passer une belle soirée et je vous retrouve demain pour de nouvelles aventures sur RTS.
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